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2: Bonjour à tous, à la une de l'actualité. Le Var, de nouveau frappé par un important incendie. Un feu s'est déclaré hier à Pont-Évès. Il a parcouru 1700 hectares en quelques heures seulement. 900 pompiers et 350 engins sont mobilisés. 400 personnes ont été évacuées et 2300 foyers sont privés d'électricité. 4 pompiers et 2 habitants ont été légèrement intoxiqués par les fumées. Et puis en Gironde, 2 sapeurs-pompiers sont morts hier après-midi en luttant contre un incendie près de l'aéroport de Bordeaux. Leur camion s'est retrouvé piégé par les flammes. L'incendie est désormais fixé et une enquête judiciaire a été ouverte pour déterminer les circonstances de ce drame et l'origine du sinistre. Le ministre de l'Intérieur, Laurent Nunez, est attendu sur place cet après-midi. Monique Barbu, ministre de la Transition écologique, va présenter sa démission à Emmanuel Macron tout à l'heure en Conseil des ministres. Elle proteste contre la loi d'urgence agricole qui a été adoptée et la réintroduction sous condition de certains pesticides interdits en France. Une mesure selon elle contraire à ses convictions. Le chef de l'État devra désormais accepter ou refuser sa démission. Le Sénat a très largement adopté hier la proposition de loi visant à interdire l'accès aux réseaux sociaux aux moins de 15 ans. Le texte issu d'un accord entre députés et sénateurs en commission mixte paritaire a été approuvé avec 243 voix pour. Il doit encore être validé par l'Assemblée nationale avant d'entrer définitivement en vigueur. Une campagne est lancée dans les commerces de proximité. L'idée, c'est de mieux faire respecter l'interdiction de vendre de l'alcool aux mineurs. Julie Pierret.
3: Oui, avec nous, ça ne passe pas. C'est le slogan de cette nouvelle campagne lancée par la Fédération de l'épicerie et du commerce de proximité. Le but, rappeler qu'il est interdit de vendre de l'alcool aux moins de 18 ans et aider les commerçants à faire respecter cette règle. Ce qui veut dire que cet été, 5000 magasins vont afficher des messages en rayon et en caisse. Les clients seront sensibilisés à la présentation d'une pièce d'identité. Et ça même lorsqu'il ne manque que quelques jours avant la majorité. Les commerçants recevront également un guide pratique pour gérer les situations de tension ou les contestations. Cette campagne intervient alors que les contrôles montrent que la loi est encore très mal appliquée.
2: Merci Julie. Enfin, la chanteuse et actrice Lio présidera le jury de la révélation au Festival du cinéma américain de Deauville. Elle succède à plusieurs figures du cinéma et sera entourée de jeunes comédiens et artistes. De son côté, Roche Dizem présidera le jury principal de cette 52e édition. Elle est organisée du 4 au 13 septembre. Voilà pour l'actualité. Bonne journée à tous.

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1: Bonjour, bonjour à tous. Direction l'hippodrome d'Anguin et les 2875 mètres du prix Picpus à l'occasion du Quintet Plus de ce mercredi 22 juillet 2026. Réservé aux seuls chevaux âgés de 4 ans n'ayant pas gagné 71 000 euros, ils seront 15 au départ vers 18h30. Dans notre sélection, le 5, Michel Martin, préparé avec le plus grand soin pour cette épreuve, il peut l'emporter. Suivi du 3, My Love Holloway, incontournable des ferrés des 4 pieds. Le 9, Montana Kaluna, sage à sa place et sur le podium. Le 14, Mourillon, a déjà bien fait en pareille société. Et enfin, le 13, Maverick de Faël, toujours présenté à bon escient. Il complétera notre sélection. Une sélection que vous pouvez retrouver sur ma chaîne YouTube Top Kazakh, les pronostics hippiques avec mes dernières minutes. Donc notre choix aujourd'hui. Premier, le 5, Michel Martin. Second, le 3, My Love Holloway. Troisième, le 9, Montana Kaluna. Quatrième, le 14, Mourillon. Cinquième, le 13, Maverick de Faël. Le second choix, le 10, le 8 et le 4. Et à vous la fortune!

Horoscope. Bonjour à tous, à Bélier, vous aurez envie que les choses avancent au même rythme que vos idées. Malheureusement, tout le monde ne suivra pas votre cadence. Ami Taureau, une habitude que vous considériez comme anodine pourrait aujourd'hui vous faire gagner un temps précieux. Les Gémeaux, vous risquez de passer d'un sujet à l'autre avec une facilité déconcertante. Les Cancers, vous pourriez être surpris par la confiance qu'une personne vous accorde. Lion, aujourd'hui, ce ne sera pas votre assurance qui fera la différence, mais votre capacité à reconnaître ce que vous ignorez encore. Les Vierges, un échange plus profond que prévu vous rappellera que votre présence rassure davantage que vous ne l'imaginiez. Les Balances, une situation que vous pensiez figée pourrait soudain devenir plus souple. Quelqu'un sera prêt à négocier ou à revoir sa position. Les Scorpions, votre perspicacité pourrait mettre en lumière un élément que personne n'avait encore relevé. Les Sagittaires, l'imprévu jouera en votre faveur, surtout si vous acceptez de sortir du scénario prévu. Les Capricornes, une invitation, un détour ou un changement de programme pourrait finalement devenir le meilleur passage de votre journée. Les Verseaux, restez attentifs aux rencontres improbable aujourd'hui. Et puis enfin, cher poisson, vous ressentirez le besoin de comprendre ce qui se cache derrière les apparences. Je vous souhaite à tous une très très belle journée.

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1: Bonjour à tous, l'essentiel de l'actualité. Le Var, de nouveau frappé par un important incendie. Un feu s'est déclaré hier à Pont-Évès. Il a parcouru 1700 hectares en quelques heures seulement. 900 pompiers et 350 engins sont mobilisés. 4 pompiers et 2 habitants ont été légèrement intoxiqués par les fumées. Et puis en Gironde, 2 sapeurs-pompiers sont morts hier après-midi en luttant contre un incendie près de l'aéroport de Bordeaux. Leur camion s'est retrouvé piégé par les flammes. L'incendie est désormais fixé et une enquête judiciaire a été ouverte pour déterminer les circonstances de ce drame et l'origine du sinistre. Le ministre de l'Intérieur, Laurent Nunez, est attendu sur place cet après-midi. Monique Barbu, ministre de la Transition écologique, va présenter sa démission à Emmanuel Macron tout à l'heure en Conseil des ministres. Elle proteste contre la loi d'urgence agricole qui a été adoptée et la réintroduction sous condition de certains pesticides interdits en France. Le chef de l'État devra désormais accepter ou refuser sa démission. Enfin, la chanteuse et actrice Lio présidera le jury de la révélation au Festival du cinéma américain de Deauville. De son côté, Roche Dizem présidera le jury principal de cette 52e édition. Elle est organisée du 4 au 13 septembre. 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

0: 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Ça les gars, bien dormi? Pas de réponse, tant pis. Putain les gars, abusé, qui c'est qui a fini le café là?
1: Oh ça va, tu vas pas nous gonfler.
0: Qu'est-ce qu'il y a Guy, t'as quelque chose à me dire?
1: Bah hier t'étais pas bourré.
2: Ouais, t'étais pire.
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1: Bonjour à tous, à la une de l'actualité. Le Var, de nouveau frappé par un important incendie. Un feu s'est déclaré hier à Pont-Évès. Il a parcouru 1700 hectares en quelques heures seulement. 900 pompiers et 350 engins sont mobilisés. 400 personnes ont été évacuées et 2300 foyers sont privés d'électricité. 4 pompiers et 2 habitants ont été légèrement intoxiqués par les fumées. Et puis en Gironde, 2 sapeurs-pompiers sont morts hier après-midi en luttant contre un incendie près de l'aéroport de Bordeaux. Leur camion s'est retrouvé piégé par les flammes. L'incendie est désormais fixé et une enquête judiciaire a été ouverte pour déterminer les circonstances de ce drame et l'origine du sinistre. Le ministre de l'Intérieur, Laurent Nunez, est attendu sur place cet après-midi. Monique Barbue, ministre de la Transition écologique, va présenter sa démission à Emmanuel Macron tout à l'heure en Conseil des ministres. Elle proteste contre la loi d'urgence agricole qui a été adoptée et la réintroduction sous condition de certains pesticides interdits en France. Une mesure selon elle contraire à ses convictions. Le chef de l'État devra désormais accepter ou refuser sa démission. Le Sénat a très largement adopté hier la proposition de loi visant à interdire l'accès aux réseaux sociaux au moins de 15 ans. Le texte issu d'un accord entre députés et sénateurs en commission mixte paritaire a été approuvé avec 243 voix pour. Il doit encore être validé par l'Assemblée nationale avant d'entrer définitivement en vigueur. Une campagne est lancée dans les commerces de proximité. L'idée, c'est de mieux faire respecter l'interdiction de vendre de l'alcool aux mineurs. Julie Pierret.
2: Oui, avec nous, ça ne passe pas. C'est le slogan de cette nouvelle campagne lancée par la Fédération de l'épicerie et du commerce de proximité. Le but, rappeler qu'il est interdit de vendre de l'alcool aux moins de 18 ans et aider les commerçants à faire respecter cette règle. Ce qui veut dire que cet été, 5000 magasins vont afficher des messages en rayon et en caisse. Les clients seront sensibilisés à la présentation d'une pièce d'identité. Et ça même lorsqu'il ne manque que quelques jours avant la majorité. Les commerçants recevront également un guide pratique pour gérer les situations de tension ou les contestations. Cette campagne intervient alors que les contrôles montrent que la loi est encore très mal appliquée.
1: Merci Julie. Enfin, la chanteuse et actrice Lio présidera le jury de la révélation au Festival du cinéma américain de Deauville. Elle succède à plusieurs figures du cinéma et sera entourée de jeunes comédiens et artistes. De son côté, Roche Dizem présidera le jury principal de cette 52e édition. Elle est organisée du 4 au 13 septembre. Voilà pour l'actualité. Bonne journée à tous. Et c'est...

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Que vous soyez à la recherche d'un équipement pour la maison, de matériel agricole, d'un véhicule, d'un animal ou même d'un emploi, ouvrez bien les oreilles, il y a peut-être aujourd'hui l'annonce qu'il vous faut. Pour commencer, de nombreux objets sont proposés à la vente. Vous trouverez un balai vapeur Vaporetto Polti avec ses accessoires à 80€, une ancienne machine à coudre Singer avec son meuble escamotable et ses deux tiroirs à 190€, ainsi qu'un manteau 3 quarts en agneau couleur marron glacé en taille 38 au prix de 15€. Sont également disponibles des bocaux pour conserve de toutes dimensions, une petite remorque vert loisir d'une capacité de 400 kg à 350€, un moteur diesel pour voiture sans permis, un moteur à essence pour 6 circulaires, un compresseur de piston, 4 paires de volets en bois, un évier en inox à 2 bacs, un lave-vaisselle, une plancha à gaz avec sa bouteille, un porte-vélo pour 2 vélos, une hotte en inox à 650€, le prix à débattre, un canapé clic-clac à 50€, deux porte-manteaux en fer forgé et en bois, plusieurs objets de décoration ainsi que des clapiers à lapin à Montflanquin. Direction maintenant le monde agricole. Sont proposés à la vente un ventilateur d'élevage Elge de 525 watts et 1400 tours par minute, ainsi qu'une enclayeuse à prune 10 cordons de calibre de marque La Carène. Côté véhicule, un Opel Frontera 4x4 turbo diesel toute option est disponible, même si son moteur ne démarre plus. Une Audi 100 diesel 5 cylindres est également à vendre, tout comme une Peugeot 306 diesel destinée aux pièces. Du côté des animaux, des agneaux sont proposés à la vente, ainsi que des poules fermières connues de 12 mois à 10€ pièce. Vous trouverez aussi des poules pondeuses de race Sussex, coup de reine, cendrée et rousse, âgées de 10 mois, au prix de 8€ pièce. Et puis quelques animaux attendent de retrouver leurs propriétaires. Des chats et des chatons ont été recueillis au Léda. Un chien croisé berger marron a été retrouvé à Sainte-Livrade, ainsi qu'un croisé beagle de 5 ans sur la commune de Villeneuve. Pour les vacances, un mobil-home de 3 chambres est proposé à la location dans un camping à Mimizan du 22 au 29 août. Enfin, côté emploi, une entreprise installée à Estillac recrute un cuisinier industriel en agroalimentaire. Il s'agit d'un CDI à temps complet avec un rythme de travail du lundi au vendredi en horaire de 8. Si l'une de ces annonces vous intéresse ou si vous souhaitez diffuser la vôtre, contactez Radio 4 au 05 53 36 60 50. Vous pouvez également retrouver toutes les annonces à tout moment sur radio4.fr. Merci de votre fidélité, passez une excellente journée et restez à l'écoute de Radio 4.

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1: Les musicales, un moment suspendu au bord du Lot. Deux concerts à ne pas manquer, avec deux univers différents. La première date à noter sur vos agendas, mercredi 22 juillet à 21h30 à la Cale de la Marine à Villeneuve-sur-Lot, avec un concert 100% Johnny. Grégory Moury, adjoint en charge de l'animation et de la jeunesse, nous en dit plus.
2: Venez vivre un moment convivial, un moment d'animation au bord de notre magnifique Lot avec les musicales qui recommencent cet été pendant deux mercredis soirs dès 21h30 à la Cale. Attention, le nombre de places est limité. Le premier rendez-vous, ce sera le mercredi 22 juillet, donc à 21h30. Vous l'attendiez tous depuis l'année dernière, le spectacle avait été annulé pour cause de météo. Cette année, le spectacle 100% Johnny rallumait le feu est de retour à la Cale avec pas moins de 11 musiciens qui seront présents pour animer le show tout au long de la soirée.
1: Un hommage sans caricature, présenté sous la forme d'un show en continu. Un décor original, une entrée spectaculaire, un show millimétré. Depuis 12 ans, Rallumer le Feu a mûri, s'est amélioré au fil des shows, des années, pour devenir un des hommages à Johnny Hallyday les plus aboutis du paysage musical français. Grégory Maury.
2: Ils reprendront tous les plus grands titres de l'idole Johnny Hallyday. Ils se produisent dans tous les coins de la France et ils seront donc à Villeneuve-sur-Lot le mercredi 22 juillet pour le spectacle, je rappelle, 100% Johnny, Rallumer le Feu, venez à la Cale, venez profiter du Lot et venez profiter de ce spectacle.
1: Les musicales, des concerts gratuits au bord du Lot. On vous donne rendez-vous mercredi 22 juillet à 21h30 à la Cale de la Marine. L'entrée est gratuite. Toutes les informations pratiques sont à retrouver sur le site internet de la ville de Villeneuve-sur-Lot.
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Bonjour à tous, à Bélier, vous aurez envie que les choses avancent au même rythme que vos idées. Malheureusement, tout le monde ne suivra pas votre cadence. Ami Taureau, une habitude que vous considériez comme anodine pourrait aujourd'hui vous faire gagner un temps précieux. Les Gémeaux, vous risquez de passer d'un sujet à l'autre avec une facilité déconcertante. Les Cancers, vous pourriez être surpris par la confiance qu'une personne vous accorde. Lion, aujourd'hui, ce ne sera pas votre assurance qui fera la différence, mais votre capacité à reconnaître ce que vous ignorez encore. Les Vierges, un échange plus profond que prévu vous rappellera que votre présence rassure davantage que vous ne l'imaginiez. Les Balances, une situation que vous pensiez figée pourrait soudain devenir plus souple. Quelqu'un sera prêt à négocier ou à revoir sa position. Les Scorpions, votre perspicacité pourrait mettre en lumière un élément que personne n'avait encore relevé. Les Sagittaires, l'imprévu jouera en votre faveur, surtout si vous acceptez de sortir du scénario prévu. Les Capricornes, une invitation, un détour ou un changement de programme pourrait finalement devenir le meilleur passage de votre journée. Les Verseaux, restez attentifs aux rencontres improbables aujourd'hui. Et puis enfin, chers Poissons, vous ressentirez le besoin de comprendre ce qui se cache derrière les apparences. Je vous souhaite à tous une très

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2: Bonjour à tous, l'essentiel de l'actualité. Le Var, de nouveau frappé par un important incendie. Un feu s'est déclaré hier à Pont-Évêque. Il a parcouru 1700 hectares en quelques heures seulement. 900 pompiers et 350 engins sont mobilisés. 4 pompiers et 2 habitants ont été légèrement intoxiqués par les fumées. Et puis en Gironde, 2 sapeurs-pompiers sont morts hier après-midi en luttant contre un incendie près de l'aéroport de Bordeaux. Leur camion s'est retrouvé piégé par les flammes. L'incendie est désormais fixé et une enquête judiciaire a été ouverte pour déterminer les circonstances de ce drame et l'origine du sinistre. Le ministre de l'Intérieur, Laurent Nunez, est attendu sur place cet après-midi. Monique Barbu, ministre de la Transition écologique, va présenter sa démission à Emmanuel Macron tout à l'heure en Conseil des ministres. Elle proteste contre la loi d'urgence agricole qui a été adoptée et la réintroduction sous condition de certains pesticides interdits en France. Le chef de l'État devra désormais accepter ou refuser sa démission. Enfin, la chanteuse et actrice Lio présidera le jury de la révélation au Festival du cinéma américain de Deauville. De son côté, Roche Dizem présidera le jury principal de cette 52e édition. Elle est organisée du 4 au 13 septembre. 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

0: Et ici, en Lot-et-Garonne et en Dordogne, dans le journal de Radio 4, présenté par Patrice Couturier. Bonjour Patrice.
1: Bonjour Christophe, bonjour à toutes et à tous. C'est un choc ce matin pour tous les Tonnaquais et toutes celles et ceux qui sont attachés au patrimoine Lot-et-Garonnais. Hier matin, une partie de l'ancienne manufacture de tabac était ravagée par les flammes. Très rapidement, 80 soldats du feu et 40 véhicules ont été dépêchés sur place. Malgré la complexité de la situation, avec une charpente embrasée et effondrée à l'intérieur du bâtiment, des habitations proches, une structure en travaux composée principalement de bois et des accès condamnés suite à la présence de squatteurs, les services de secours ont pu maîtriser l'incendie en tout début d'après-midi. Près de 4200 m² au sol sont partis en fumée, 16 000 ont été préservés. Après l'action vient la prévention avec une opération de longue durée du 10-47 afin de prévenir tout nouveau départ de feu. Les gendarmes, eux, s'attelleront à comprendre les raisons de ce sinistre et de conclure à des causes accidentelles ou criminelles. L'incendie de l'ancienne manufacture des tabacs de Tonnas ravive le souvenir d'un site emblématique de l'histoire locale. Créée au XVIIIe siècle puis reconstruite en 1866, la manufacture a longtemps été l'un des principaux employeurs du Lot-et-Garonne. Jusqu'à 1200 salariés y ont fabriqué du tabac, puis les célèbres cigarettes gauloises. Fermée à la fin de l'année 1999, la Manu reste aujourd'hui encore un symbole fort du patrimoine industriel de Tonnas et de la mémoire de plusieurs générations de familles du territoire. Un monument historique meurtri, un autre qui est en voie de création, c'est le projet de musée particulièrement attendu autour de la mémoire du CAFI à Sainte-Livrade-sur-Lot. Les premières conclusions de l'étude menée auprès des associations locales viennent d'être présentées aux partenaires. Le futur musée retracera près de 9 décennies d'histoire du site, depuis la poudrerie de 1939 jusqu'à l'accueil des familles rapatriées d'Indochine, en passant par les nombreuses populations qui s'y sont succédées. L'ambition est de raconter l'histoire d'un lieu devenu au fil du temps une véritable terre d'exil, mais aussi d'ancrage pour une cinquantaine de nationalités. Le projet entre désormais dans une nouvelle phase avec la création prochaine d'un comité scientifique avant les études de faisabilité et les choix architecturaux. En parallèle, le dossier de la reconnaissance nationale des anciens habitants du CAFI poursuit son parcours législatif. Le Sénat examinera le texte le 19 octobre. Il prévoit notamment une reconnaissance officielle ainsi qu'un dispositif d'indemnisation pouvant atteindre 4000 euros par an passés dans le camp pour les personnes concernés. Tout autre chose, agriculture avec les agriculteurs Lot-et-Garonnais qui montent une nouvelle fois au créneau. Au cœur de la polémique, les restrictions d'irrigation décidées par la préfecture. Dans une lettre ouverte adressée au préfet Bruno André, la présidente de la Chambre d'agriculture Karine Duc demande un assouplissement immédiat des mesures. Selon elle, elles ne correspondent plus à la réalité du terrain. La campagne agricole accuse cette année près d'un mois d'avance, conséquence des températures exceptionnelles. Les cultures ont consommé leur eau plus tôt que prévu et selon la Chambre d'agriculture, les besoins devraient fortement diminuer dès le début du mois d'août. Karine Duc demande donc un déstockage anticipé de l'eau des barrages pyrénéens, estimant que les réserves sont largement suffisantes, avec notamment un taux de remplissage de 76% à la mi-juillet. La présidente de la Chambre d'agriculture dénonce également une gestion qu'elle juge trop administrative de la ressource et appelle les services de l'État à davantage de réactivité. De son côté, la préfecture rappelle que ces restrictions visent à préserver l'eau potable, les milieux naturels et les réserves pour les semaines à venir. Et puis derrière ce débat sur l'eau, les conséquences de la canicule sont déjà bien visibles dans les vergers. Le paysage change de couleur dans les exploitations de pruniers. Les feuilles brunissent, les fruits tombent prématurément et surtout, des centaines d'arbres sont condamnés. Les producteurs parlent d'un véritable effet chalumeau provoqué par les vagues de chaleur successives. Certaines parcelles affichent déjà jusqu'à 50% de pertes et pourraient atteindre les 80% dans les semaines à venir. Mais au-delà de la récolte de cette année, c'est l'avenir même de la filière du pruneau d'Agen qui inquiète. Les producteurs redoutent une pénurie de jeunes plants pour remplacer les arbres morts. Les pépiniéristes annoncent qu'ils ne pourront probablement pas répondre à toutes les demandes. La profession réclame donc une relance de la recherche sur les porte-greffes, ces racines sur lesquelles est greffé le prunier d'Ante, afin de développer des arbres plus résistants à la sécheresse et aux fortes chaleurs. Les exploitants dénoncent également les contraintes du cahier des charges de l'AOP qui limitent leur possibilité de sélectionner eux-mêmes des porte-greffes mieux adaptés à leur parcelle. Face à un climat qui change, certains agriculteurs choisissent justement d'innover du côté de Gontaut de Nogaret, à la ferme des Trois Soleils. André Tesson, dit Dédé, figure bien connue de notre territoire, a peut-être une solution. Après avoir abandonné les céréales à la suite d'un grave empoisonnement aux produits phytosanitaires, cet agriculteur s'est spécialisé dans les fruits secs et mise désormais sur une nouvelle culture, le caroubier. Son ambition est de produire une pâte à tartiner à base de caroube, un fruit méditerranéen qui pourrait devenir une alternative au cacao. Une culture qui pourrait bien trouver sa place sous nos latitudes à mesure que les épisodes de chaleur extrême deviennent plus fréquents. Dans un autre domaine, le collège Jean Boucheron de Castillonnès vient d'être récompensé au concours national des jeunes citoyens 2026 grâce à son projet européen Outside. Parmi 95 projets venus de toute la France, celui porté par le professeur d'histoire-géographie Bruno Philippe a été retenu et recevra officiellement son prix le 7 octobre prochain à Paris. Depuis plus de 15 ans, ce programme sensibilise les élèves à la citoyenneté, à la démocratie, à la mémoire et à la construction européenne. Les collégiens participent régulièrement à des échanges en France et à l'étranger, notamment en Lituanie, à Strasbourg, Genève ou encore Cracovie. Il s'agit déjà de la 14e distinction nationale obtenue par le Collège de Castillonnès, qui est également en lice pour un prix européen. Et puis un mot de football pour terminer. La formation est aussi improbable qu'historique. Si les procédures en cours n'en décident pas autrement, le FC Marmande et l'entente Beau et Bonne Encontre pourraient affronter cette saison les Girondins de Bordeaux. Après leur exclusion des compétitions nationales confirmées par la DNCG, le club bordelais figure provisoirement dans la poule B de Régional 1, publiée par la Ligue de Nouvelle-Aquitaine. Une affiche exceptionnelle pour les deux clubs lot-et-garonnais qui auraient ainsi l'occasion de recevoir l'un des plus grands noms du football français, 6 fois champion de France, aujourd'hui confronté à l'une des périodes les plus difficiles de son histoire. Des rencontres qui attireraient sans aucun doute de nombreux supporters dans les stades de la région et donneraient une saveur toute particulière à cette nouvelle saison de Régional 1. Voilà, c'est ainsi que nous refermons ce journal de Radio 4. On va vous remercier pour votre fidélité. On va vous souhaiter surtout une très très belle journée à l'écoute de votre radio.
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1: Les jours se suivent et se ressemblent. Grand soleil encore aujourd'hui. Des températures de 23 à 24 degrés en matinée, 32-33 degrés cet après-midi. Demain jeudi, le thermomètre gagnera quelques degrés jusqu'à 26-27 degrés le matin. Pas de hausse de température demain après-midi. Nous stagnerons autour de 33-34 degrés. Ce n'est pas si mal. Vendredi, statu quo et les prévisions de Météo France pour ce week-end se confirment pour le moment avec des averses samedi toute la journée accompagnées d'une baisse du mercure l'après-midi. Un peu de fraîcheur, toute relative avec 27-28 degrés. La soirée de samedi propice aux événements extérieurs devrait être sèche, pas de pluie à l'horizon. Et puis dimanche matin, retour des précipitations pour tout le monde, avec une après-midi dominicale qui restera humide seulement à l'ouest du département, sur le Tonnainquet, Casteljaloux et le Marmandais. Pour le reste du Lot-et-Garonne, c'est le retour d'un grand soleil.
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1: À Villeneuve-sur-Lot, décès de M. Joël Legrand, survenu à l'âge de 75 ans. Ses obsèques civiles seront célébrées aujourd'hui, mercredi 22 juillet, au crématorium du Grand Villeneuvois à Alès et Cazeneuve à 11h30. Cet avis est communiqué par les pompes funèbres de Jouy. À Saint-Sylvestre-sur-Lot, décès de M. Serge Loubière, survenu à l'âge de 81 ans. Ses obsèques civiles seront célébrées aujourd'hui, mercredi 22 juillet, au crématorium du Grand Villeneuvois à Alès et Cazeneuve à 13h30. La crémation aura lieu au crématorium du Grand Villeneuvois à 14h. Cet avis est communiqué par les pompes funèbres Moreno de Saint-Sylvestre-sur-Lot. À Fumel, décès de Madame Ginette Marsan, née Mouly, survenue à l'âge de 87 ans. Ses obsèques religieuses seront célébrées vendredi 24 juillet en l'église Saint-Antoine de Fumel à 9h. L'inhumation aura lieu au cimetière de Fumel. Les visites sont possibles demain jeudi de 9h à 18h à la maison funéraire Gracia à Fumel. Cet avis est communiqué par les pompes funèbres Gracia et fils. À Fumel, Nadège, Marie-Christine et Laurence, ses filles, ses gendres, ses petits-enfants, ses arrière-petits-enfants, profondément touchés par les marques de sympathie qui leur ont été témoignées lors du décès de Madame Arlette Rowe, remercie toutes les personnes qui se sont associées à leur deuil, plus spécialement l'ASSAD, le SIAD, ainsi que ses infirmières Claire, Odile, Sylvie et Nadège. À Villeneuve-sur-Lot, son fils, ses petits-enfants et arrière-petits-enfants, profondément touchés par les marques de sympathie qui leur ont été témoignées lors du décès de Madame Marie-Claire Franco, remercie toutes les personnes qui se sont associées à leur deuil.

bonjour tout le monde et très bon réveil. Nous sommes le mercredi 22 juillet et je suis ravi de vous retrouver pour partager cette nouvelle matinée sur Radio 4. À l'instant, c'était Patricia Cass avec « Il me dit que je suis belle », un titre qui nous rappelle qu'un simple compliment peut parfois illuminer toute une journée. Alors si ce matin, vous êtes à côté de quelqu'un que vous aimez, n'hésitez pas à lui dire qu'il ou elle est formidable. Et si vous n'êtes pas votre voisin, eh bien là, je vous laisse libre cours à votre imagination. Bonjour aux voisins quand même ce matin. 8h-10 sur Radio 4, comme chaque matin, on va partager ensemble les bons plans de la semaine, les petites annonces, l'actualité locale, de la bonne musique bien sûr, et surtout, beaucoup de bonne humeur. Et on commence avec les rendez-vous de ce mercredi 22 juillet. Aujourd'hui, nous fêtons les Marie-Madeleine ainsi que les Madeleine et les Magdalena. Très belle fête à toutes. Côté sortie, dès 14h aujourd'hui, le club de longue vie de Castillonnès organise un concours de belote par équipe dans sa salle. À Villeréal, c'est le centre social Éclat qui propose également des ateliers de céramique et de macramé. C'est tout au long de l'après-midi. Voilà pour ces deux petits rendez-vous. On a d'autres, bien sûr, à vous proposer tout au long de cette matinée. Très belle matinée, justement, à toutes et à tous avec nous. Que vous soyez à la maison, sur la route, au travail, déjà en vacances, Radio 4 vous accompagne tout au long de cette matinée. 8h-10, Annie Mitchell pour la suite avec un portrait de Norman Rockwell.

0: sur Radio 4. C'était Eddie Mitchell avec un portrait de Norman Rockwell. Chanson sortie en 1989, inspirée par l'univers du célèbre peintre américain Norman Rockwell, connu pour ses scènes de la vie quotidienne aux États-Unis. Eddie Mitchell, grand amoureux de la culture américaine, du cinéma et du rock'n'roll, y évoque avec nostalgie une Amérique idéalisée, celle des petits dîners, des grandes voitures, des jukebox et des souvenirs d'enfance. Voici maintenant quelques idées de sortie pour ce mercredi à Gavaudin. Le centre de découverte de la nature et du patrimoine propose des ateliers de mounak et de runes sous la halle. Et puis ce soir, 20h30, Isabelle Terrière vous donne un rendez-vous à la salle des fêtes pour une soirée contée, pleine d'histoire et de poésie. C'est à Gavaudin aujourd'hui. À partir de 18h, direction salle pour le marché gourmand sur la place du village. Avec l'animation musicale, la mère Michel. Et pour terminer la journée en musique également, vous pourrez vous rendre à Tézac, où le Rémi Duguay Trio donnera un concert ce soir, 21h, concert gratuit au bistrot associatif de Tézac. Retour de la musique dans 2 minutes, juste après quelques annonces de nos artisans et commerçants locaux qui font vivre notre territoire au quotidien.
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0: c'était Les Innocents sur Radio 4. Bienvenue, il est 8h. C'est Radio 4. Un nouveau rendez-vous avec l'actualité ce mercredi matin 22 juillet. On retrouve Alex Gauthier. Bonjour Alex.
1: Bonjour à tous. À la une de l'actualité, le feu contenu à Pontévez dans le Var, annoncent les pompiers ce matin malgré de nombreux points chauds. Les flammes ont parcouru plus de 2500 hectares depuis hier. 900 pompiers sont mobilisés. Des centaines de personnes ont été évacuées. 2300 foyers sont privés d'électricité, principalement à Cotignac. La démission de la ministre de la Transition écologique va arriver entre les mains d'Emmanuel Macron. Monique Barbu doit la présenter officiellement aujourd'hui en Conseil des ministres pour protester contre la loi d'urgence agricole et la réintroduction sous condition de certains pesticides interdits en France, une mesure qu'elle juge contraire à ses convictions. « Je l'ai attrapé par le cou et j'ai serré », ce sont les mots de Cédric Jubilard lors de son audition ces derniers jours. Il a reconnu avoir étranglé son épouse Delphine lors d'une dispute en décembre 2020. Il a expliqué avoir ensuite transporté puis enterré le corps près de Cordes-sur-Ciel dans le Tarn. Ses aveux ont permis de retrouver des ossements de son épouse la semaine dernière. Cédric Jubilard sera rejugé en appel au premier semestre 2027. Au Moyen-Orient, 11e nuit de frappes consécutives contre des cibles militaires en Iran. Elles sont menées par les États-Unis. Washington affirme vouloir réduire la capacité de Téhéran à menacer le trafic maritime dans le détroit d'Ormuz. Dans la nuit, la défense anti-aérienne a été activée à Téhéran. Retour dans l'Hexagone, on est en plein Tour de France, c'est l'été, de quoi se mettre au vélo, mais attention au risque quand on n'a pas vraiment l'habitude. Denis Vitiel est le vice-président de la Fédération française de cyclotourisme, il nous dit ce qu'il faut faire pour éviter les risques.
2: Très facilement, en respectant le code de la route, c'est-à-dire que les feux rouges on ne sait pas ce que c'est, les stops on ne sait pas ce que c'est, le céder le passage on ne sait pas ce que c'est, le piéton on ne sait pas ce que c'est, il y a un très beau slogan de la sécurité routière qui est la route se partage, mais c'est pas la route se partage comme un gâteau, hein, on coupe pas les tranches, chacun son endroit. C'est que tout le monde y a sa place, tout le monde doit respecter tout le monde. Mais en voiture, c'est pareil, hein. Quand vous conduisez en voiture, vous avez toujours le risque que quelqu'un fasse quelque chose qu'il ne faut pas faire. Sauf qu'en voiture, on est protégé, en vélo, on l'est nettement moins.
1: Des propos recueillis par Mylène Debac et soyez donc prudents. Sur le Tour de France, Remco Evenepoel a signé un doublé après son succès au plateau de Solaison. Le Belge a remporté hier le contre-la-montre entre Evian-les-Bains et Thonon-les-Bains. Tadej Pogacar est toujours maillot jaune. Aujourd'hui, 17e étape, 175 km entre Chambéry et Voiron. Belle matinée à tous. 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
0: 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Merci Alex. L'info revient tout à l'heure, 8h30. Rendez-vous avec l'info locale et le journal de Radio 4. La météo de ce mercredi 22 juillet. Encore une très belle journée estivale qui s'annonce sur le Lot-et-Garonne et la Dordogne. Le soleil brillera du matin jusqu'au soir dans un ciel parfaitement dégagé. Une journée idéale pour profiter de l'extérieur. En pensant tout de même à vous protéger du soleil et à bien vous hydrater. La bonne nouvelle, c'est que la nuit a été plus agréable avec des températures comprises entre 14 et 17 degrés au petit matin. Il s'agit de la nuit la plus fraîche de la semaine et même de la semaine. De quoi aérer la maison et récupérer un petit peu de ces fortes chaleurs. En revanche, l'après-midi, les températures repartiront à la hausse, entre 34 et 36 degrés. On est loin de la canicule des dernières semaines, mais la chaleur reste bien présente. La tendance pour les prochains jours confirme d'ailleurs une nouvelle montée du mercure avec un épisode de chaleur qui pourrait devenir temporairement caniculaire en fin de semaine. Heureusement, les dernières prévisions restent encourageantes pour le week-end. Une masse d'air plus fraîche devrait arriver par le nord-ouest, faisant nettement baisser les températures. Quelques faibles pluies sont même possibles localement, rien d'exceptionnel. Et après plusieurs semaines de temps sec, chaque goutte sera la bienvenue. Allez, on profite de cette journée de mercredi. Pensez à boire régulièrement, évitez les efforts aux heures les plus chaudes bien sûr, et profitez de l'été avec Radio 4.

À l'instant sur Radio 4, c'était Pascal Obispo avec Personne. Et si vous venez tout juste de nous rejoindre, soyez les bienvenus, vous n'avez rien manqué, ou presque. En réalité, on vous attendait. Installez-vous tranquillement avec votre café, sur la route du travail ou des vacances, on est ensemble jusqu'à midi, dans la bonne humeur, et c'est maintenant l'heure de notre rendez-vous incontournable pour faire de bonnes affaires. Vous cherchez à vendre, acheter, louer, donner, échanger ou proposer un service, tendez bien l'oreille. Voici les petites annonces du jour sur Radio 4. Et on débute avec la rubrique d'hiver à vendre. Un garage de 40 mètres carrés situé en ville, à Castionnès. Le prix est à débattre. Un réchaud à gaz, deux brûleurs avec bouteille, un volant et deux feux clignotants avant pour deux chevaux au prix de 25 euros. Un frigo américain, 150 euros. Un stock d'ustensiles et d'articles Tupperware. Et puis l'auditrice cherche également deux ou trois baignoires pour bébé. En agriculture, un auditeur cherche un andaineur tournant McCormick traîné ou porté. Et puis en véhicule, à vendre aujourd'hui une Renault Express essence de l'année 1995 pour pièce. Le prix est de 500 euros. On vend également un Renault Kangoo diesel, 1 litre neuf de l'année 2011. Si l'une de ces annonces vous intéresse, vous appelez bien sûr rapidement Radio 4 ce matin, 05 53 36 60 50. Véronique vous attend jusqu'à 13h. Prochain rendez-vous avec les annonces tout à l'heure à 9h10.

0: sur Radio 4. C'était Étienne Dao avec Le Premier Jour. Une chanson qui parle d'un nouveau départ, d'un premier regard, d'une rencontre. Et justement, chaque journée d'été est l'occasion de vivre de nouvelles découvertes près de chez nous. Ce jeudi à 16h30, le Café culturel d'Escarade vous invite à partir à la découverte des plantes aromatiques de la ferme Bio Neo Herba. C'est à Dévillac, une sortie nature pour apprendre à reconnaître ces plantes, découvrir leurs vertus et leurs utilisations au quotidien. Et puis, toujours ce jeudi en soirée à 20h30, l'association Culture et Patrimoine de Cuzorne vous propose un voyage musical avec Ava Corsica dans l'église de Cuzorne, au programme des chants en corse, en espagnol et en français, pour une belle parenthèse musicale aux couleurs de la Méditerranée. Et ce jeudi, 20h30, proposé par l'association Culture et Patrimoine de Cuzorne. Dans un instant, changement d'ambiance, avec l'un des plus grands slows des années 90, Boys to Men arrive sur Radio 4 avec End of the Road, que l'on peut traduire par Au bout du chemin, une magnifique ballade qui a fait le tour du monde et marqué toute une génération. A tout de suite.
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réveil à l'instant. Michael Jackson avec The Way You Make Me Feel. Un titre qui donne forcément le sourire et qui nous met de bonne humeur pour continuer cette matinée ensemble. Vous êtes peut-être avec nous ce matin du côté de Pendegné, Saint-Sylvestre, Frespège. 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Un indispensable pour emmener Radio 4 avec vous tout l'été, que vous soyez à la maison, au travail, sur la route des vacances ou déjà les pieds dans l'eau. Et comme chaque jour, on partage avec vous les bons plans et les rendez-vous près de chez vous. Ce vendredi matin, par exemple, direction Frespêche avec le marché paysan de la ferme de Souleil, où vous pourrez assister à une démonstration de fabrication de la tourtière. Je pense que vous pourrez même la goûter et en ramener chez vous. À 14h30, toujours pour ce vendredi, l'association Famille Rurale de Pendegné propose un atelier remue-ménage. C'est un moment convivial pour faire travailler ses ménages tout en partageant un bon moment. Vendredi soir, rendez-vous à Tournon d'Agenais avec l'association Loumercat pour son marché gourmand sur la place de la mairie. Soirée animée par Monsieur Pascal Châtel, vendredi à Tournon d'Agenais. À Villeneuve, les amateurs de l'auto ont rendez-vous à 21h au Cercle Villeneuvois avec l'association Enfants Seniors Espoir. Dans 3 minutes, on change d'époque et on retourne à l'école d'autrefois avec Yasmine Chacour. Elle viendra nous présenter le programme des animations estivales avec notamment des ateliers autour de l'ardoise magique. Et tout cela, eh bien, ça se passe à la Gruyère. Restez avec nous sur Radio 4. Amir, tout de suite, avec toi.

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2: Et la radio d'ici qui prend la direction de la Gruère pour parler de l'école d'autrefois, la petite école rurale des années 1950. On en parle avec Yasmine Chakour, elle est animatrice bénévole au sein du foyer rural de la Gruère. Bonjour Yasmine.
3: Oui, bonjour.
2: Bon Yasmine, on va parler de cette petite école avant de parler des événements et des ateliers que vous organisez tout l'été. C'est une petite école rurale des années 50 qui est née quand exactement cette reconstitution ?
3: C'est une petite école des années 50, ouais, qui a été reconstituée. Ben maintenant, ça fait une vingtaine d'années par les bénévoles du foyer rural de la Gruère et qui accueille depuis lors ben, tout un tas de groupes, mais aussi des particuliers qui peuvent venir découvrir ben, l'école telle qu'elle était à cette époque-là.
2: Pour l'élaborer, il a fallu récupérer du matériel. Comment ça s'est fait petit à petit pour reconstituer tout ça ?
3: Alors, ce sont les bénévoles qui soit avaient du matériel qu'ils ont pu mettre à disposition, soit c'est du matériel qu'ils ont chiné. Et puis au fur et à mesure, avec le bouche à oreille, il y a beaucoup de gens, de particuliers qui ont fait des dons de leur cahier d'enfance, des cahiers d'enfance de leurs grands-parents, etc. Et petit à petit, c'est comme ça que ça s'est meublé, organisé, décoré, etc.
2: Alors vous avez commencé vos activités estivales le jeudi 9 juillet et là ça va se dérouler jusqu'à fin août. Qu'est-ce que vous proposez exactement comme atelier ludique pour tous, pour découvrir cette école d'autrefois?
3: Alors, pendant les vacances d'été et pendant les vacances scolaires en général, voilà, ce sont les bénévoles qui proposent d'accueillir donc les touristes, les familles, les particuliers qui veulent découvrir ce lieu sur des permanences. C'est l'occasion, si vous voulez, de rentrer dans ce décor atypique hein, qui nous fait changer d'époque. Et en même temps, cette année, les bénévoles proposent des ateliers ludiques où l'idée, c'est d'utiliser du matériel ancien, vraiment de pratiquer, de toucher, de découvrir, mais par les sens, tout ce matériel méconnu, oublié.
2: Ouais, voilà, méconnu par certaines générations, je suppose. Il doit y avoir de belles réactions des plus jeunes d'entre nous et puis peut-être de très bons souvenirs qui remontent de la part des plus anciens.
3: Oui, absolument. C'est toujours une véritable Madeleine de Proust. Pour les anciens, c'est en général très, très émouvant. Et ce qui est extraordinaire lors de ces permanences et de ces ateliers, c'est qu'on a beaucoup de grands-parents qui viennent avec leurs petits-enfants. Et ce sont des moments vraiment de partage très, très riches, très forts. Et ça a vraiment beaucoup de succès. Et puis, on a aussi des familles qui viennent à 3 générations, des fois même 4. Ouais, vraiment, c'est de l'échange, du partage dans ces moments-là.
2: Mercredi 29 juillet, le jeu de société vintage et cahier de vacances, des indices à chercher, un code secret à décrypter. Ça, c'est le mercredi de 15h à 17h. Et puis, le mercredi de 5 août, atelier avion de papier et autres pliages amusants. Là aussi, on va passer un bon moment entre 15h et 17h.
3: Je vous coupe, vous en avez oublié une. Il y a 7 semaines, le jeudi 23 juillet, Ardoise magique, fabrication de cartes à gratter. Donc c'est de 10h à 12h. Et ça, c'est la première séance auquel les gens vont pouvoir assister cette semaine avant les 2 que vous avez données.
2: Cette école d'autrefois en 1950 là, est ouverte sur ces horaires hein, d'atelier hein, qu'on peut retrouver, je suppose, sur les différents réseaux du foyer rural de la Gruère.
3: Oui, tout à fait. On peut retrouver le planning qui est donc préétabli sur le site du foyer rural de la Gruère ou sur sa page Facebook, l'école d'autrefois de la Gruère. Voilà, vous avez donc des dates qui sont définies et c'est sur ces moments-là qu'on accueille les familles, les touristes, les particuliers. En dehors de ça, l'école n'est pas ouverte.
2: Non, mais voilà, parce que ce sont que des bénévoles, Yasmine. Donc il faut essayer de gérer également le turnover. Hein, des bénévoles qui puissent être présents pour ouvrir l'école rurale des années 50.
3: Et là, on a essayé d'avoir une date sur chaque semaine, donc c'est que le plus grand nombre puisse profiter de ces ateliers. Et donc là, c'est vraiment plutôt pour les particuliers, les familles, et tout au long de l'année, sur réservation par contre, l'école accueille toujours des groupes, mais voilà, là c'est vraiment sur réservation, là c'est une autre animation, c'est vraiment la classe à l'ancienne, donc pendant 1h30, les groupes peuvent suivre une séance de classe avec des séquences où on retrouve l'écriture au porte-plume, la leçon de morale, etc.
2: Allez, profitez de cet été pour aller faire un petit tour hein, du côté de l'école rurale rurale des années 50. C'est bien organisé, les ateliers par l'équipe des bénévoles du foyer rural de la Gruère. C'est 3 euros par personne, c'est gratuit pour les moins de 6 ans. Et on laissera bien sûr le numéro de téléphone pour les réservations, puisque les réservations sont quand même conseillées. Je suppose que c'est un grand succès de pouvoir revenir dans les années 50 pour beaucoup d'entre nous et pour connaître cette période pour les plus jeunes. Merci beaucoup Yasmine Chacour, vous êtes animatrice bénévole au sein du foyer rural de la Gruyère. On va vous souhaiter un très très bel été, puis à travers vous, un très bel été à toute l'équipe de bénévoles du foyer rural.
3: Merci beaucoup, merci pour votre accueil.

Bob Marley avec Buffalo Soldier, un titre emblématique hein, du roi du reggae, sorti en 1983, qui rend hommage aux Buffalo Soldiers, ces soldats afro-américains qui ont servi dans l'armée américaine après la guerre de sécession. Comme souvent dans ses chansons, Bob Marley mélange histoire, identité et message de liberté. Et ce message de partage, on le retrouve aussi dans les nombreux rendez-vous qui vont rythmer votre week-end en Périgord-Agenais, du côté de Perrières, par exemple, où la fête du village s'installe tout le week-end. Ça débute vendredi soir, 21h, place au théâtre avec la Rampe Caumontoise qui présentera la pièce Froufrou les Bains. Samedi, dès 19h30, rendez-vous pour un repas-concert avec le groupe Cover Drive. Et puis dimanche matin, les plus courageux pourront participer à une randonnée pédestre de 8h avant de partager un repas convivial le midi. Tout ça, c'est à Perrières, c'est ce week-end. Autre grand rendez-vous, la fête des battages au moulin de Citol près de Sadillac. Une belle plongée dans les traditions d'autrefois avec des démonstrations de battage grâce à une locomotive à vapeur, des visites du moulin et de la restauration sur place, bien sûr. Il y aura également des animations musicales, c'est à Citol, Moulin de Citol, c'est tout près de Sadillac, c'est ce samedi. Et puis à Peine d'Agenais, le festival Peinard revient du 24 au 26 juillet pour sa 21e édition. Plus de 30 artistes investiront une dizaine de lieux du village. Le temps fort, eh bien, c'est ce samedi avec des spectacles de la danse, du théâtre de rue et des ateliers avant une grande soirée musicale dès 21h avec Les Bouillons suivi de DJ Soka. Rendez-vous donc à Peine d'Agenais pour le festival Peinard du 24 au 26 juillet. C'est cette année la 21e édition déjà. Un week-end passé sous le signe de la fête de la culture et du partage, exactement comme on les aime sur Radio 4. 9h42. Bienvenue si vous venez tout juste de nous rejoindre. On passe la matinée ensemble avec toujours le meilleur de la musique. Voici Vanessa Paradis, Les Épines du Cœur.

mercredi soir, les fans de Johnny Hallyday en rendez-vous à Villeneuve-sur-Lot à partir de 21h30, direction la Cale pour un grand concert hommage avec Christian De Cinsa, accompagné de ses 6 musiciens et 3 choristes. Il reprendra les plus grands succès de celui que l'on surnommait le patron, le taulier de Que je t'aime à l'envi, en passant bien sûr par Allumer le feu, des titres qui ont marqué plusieurs générations. Ce spectacle devait déjà avoir eu lieu l'été dernier, mais la météo en avait décidé autrement, et cette année le rendez-vous est de retour pour une grande soirée gratuite et pleine d'émotions. Christian De Cinsa, qui possède d'ailleurs une particularité rare, il est le seul imitateur à avoir obtenu du vivant de Johnny Hallyday une autorisation officielle de ses services juridiques pour interpréter son répertoire sur scène. Alors préparez vos voix, parce que ce soir ça risque de chanter fort du côté de Villeneuve-sur-Lot. Concert prévu à 21h30, direction à la Cale pour ce grand concert hommage à Johnny Hallyday. C'est gratuit en plus, et pour patienter avant ce grand rendez-vous, on retrouve Johnny Hallyday sur Radio 4 avec l'idole des jeunes.

0: Johnny Hallyday. Rendez-vous ce soir à partir de 21h30 à la cale de Villeneuve-sur-Lot pour ce grand concert hommage à Johnny Hallyday. Ce matin, à 10h30, on vous donne rendez-vous avec Pierre-Yves Binard, le directeur artistique de la compagnie Opéra Zoul. Il viendra nous présenter le programme de Festive Zoul qui débute dès ce jeudi à Villeneuve-sur-Lot, un festival qui promet encore de belles rencontres, de la musique et de nombreux moments de partage. Et comme chaque matin, sur Radio 4, on continue de vous donner les idées sorties pour profiter pleinement de votre été. Aussi, quelques rendez-vous à noter pour ce samedi à Villefranche du Périgord. Le Secours catholique organise un vide-grenier de 9h30 à 17h30 au presbytère. L'occasion de chiner, de faire de bonnes affaires et de passer un bon moment convivial. C'est ce samedi à Villefranche du Périgord. À Montferrand du Périgord, maintenant place à la fête votive. Avec des animations tout au long de la journée, des jeux, une course cycliste l'après-midi, puis un marché gourmand en soirée accompagné d'une animation musicale. Et du côté de Tézac, eh bien, la première représentation des paysanneries débutera à 18h30 ce samedi. Un spectacle en plein air qui vous fera voyager dans l'histoire de Manon et de son village en 1885. Un repas champêtre sera également proposé sur réservation après la représentation. Et puis on file à Lauzin avec les incontournables tables gourmandes qui reviennent comme chaque samedi soir de l'été. À partir de 19h cette semaine, l'ambiance musicale sera assurée par le groupe Les Originales. Rendez-vous à Lausanne donc ce week-end. De belles idées pour sortir, découvrir et profiter de notre belle région, toujours avec Radio 4. 9h50, voici Manon Lisa. Un petit peu de fraîcheur sur la mer avec
1: l'histoire d'un petit
0: le
1: bûcher.

l'instant sur Radio 4, c'était Louisa avec Jetlag, un titre qui nous rappelle que l'été est aussi la saison des escapades, des découvertes et des moments à partager. Mais pas besoin d'aller très loin pour profiter de beaux rendez-vous. Voici quelques idées de sortie pour ce dimanche en Lot-et-Garonne et en Dordogne. Avec, par exemple, à Montbahut, le club des Quatre Moulins qui organise son vide-grenier sur la place du village, de belles occasions de chiner, de faire quelques trouvailles et de passer, bien sûr, un moment convivial. À Villeréal, les amateurs de belles mécaniques ont rendez-vous pour un rassemblement de véhicules de collection avec un concert prévu à 10h30 ce dimanche. Les passionnés de cinéma pourront se retrouver à Montsompron-Libos à 10h15. Le ciné-club Revoir et Revivre du cinéma Liberty propose la projection du film Blow Up. À 19h, direction Castillonnaise pour la traditionnelle soirée gourmande sur la place de la mairie avec une animation musicale assurée par le groupe des Boot Hills. À Cadouin, le comité des fêtes vous attend également ce dimanche soir pour un marché gourmand suivi d'un concert. À Montpazier, en Dordogne, à 20h, la maison du Grand Cid vous propose un spectacle. Tartuffe, interprété par le Théâtre du Roi de Cœur. Ça se passe au Théâtre de Verdure de Montpazier ce dimanche soir. Et puis pour terminer la semaine en beauté, vous avez rendez-vous à Villeneuve-sur-Lot avec le Cercle Villeneuvois qui organise un loto à 20h30, un dimanche rempli de sorties, de découvertes, de bons moments à partager, toujours avec votre radio pour ne rien rater cet été. Dans 3 minutes, bien il sera déjà 10h, nouveau coup d'œil sur l'actualité locale ce matin avec Patrice Couturier. Dans 3 minutes, juste après Joule, dans votre radio, il paraît que c'est dur d'aimer. Vous croyez ? Et si on essayait tout simplement ?

0: Et ici, en Lot-et-Garonne et en Dordogne, dans le journal de Radio 4, présenté par Patrice Couturier. Bonjour Patrice.
1: Bonjour Christophe, bonjour à toutes et à tous. C'est un choc ce matin pour tous les Toninquais et toutes celles et ceux qui sont attachés au patrimoine Lot-et-Garonnais. Hier matin, une partie de l'ancienne manufacture de tabac a été ravagée par les flammes. Très rapidement, 80 soldats du feu et 40 véhicules ont été dépêchés sur place. Malgré la complexité de la situation, avec une charpente embrasée et effondrée à l'intérieur du bâtiment, des habitations proches, une structure en travaux composée principalement de bois et des accès condamnés suite à la présence de squatteurs, les services de secours ont pu maîtriser l'incendie en tout début d'après-midi. Près de 4200 m² au sol sont partis en fumée, 16 000 ont été préservés. Après l'action vient la prévention avec une opération de longue durée du 10-47 afin de prévenir tout nouveau départ de feu. Les gendarmes, eux, s'attelleront à comprendre les raisons de ce sinistre et de conclure à des causes accidentelles ou criminelles. L'incendie de l'ancienne manufacture des tabacs de Tonnins ravive le souvenir d'un site emblématique de l'histoire locale, créé au 18e siècle puis reconstruite en 1866. La manufacture a longtemps été l'un des principaux employeurs du Lot-et-Garonne. Jusqu'à 1200 salariés y ont fabriqué du tabac. Puis les célèbres cigarettes gauloises. Fermée à la fin de l'année 1999, la Manu reste aujourd'hui encore un symbole fort du patrimoine industriel de Tonnins et de la mémoire de plusieurs générations de familles du territoire. Un monument historique meurtri, un autre qui est en voie de création, c'est le projet de musée particulièrement attendu autour de la mémoire du CAFI à Sainte-Livrade-sur-Lot. Les premières conclusions de l'étude menée auprès des associations locales viennent d'être présentées aux partenaires. Le futur musée retracera près de 9 décennies d'histoire du site, depuis la poudrerie de 1939 jusqu'à l'accueil des familles rapatriées d'Indochine, en passant par les nombreuses populations qui s'y sont succédées. L'ambition est de raconter l'histoire d'un lieu devenu au fil du temps une véritable terre d'exil, mais aussi d'ancrage pour une cinquantaine de nationalités. Le projet entre désormais dans une nouvelle phase avec la création prochaine d'un comité scientifique avant les études de faisabilité et les choix architecturaux. En parallèle, le dossier de la reconnaissance nationale des anciens habitants du CAFI poursuit son parcours législatif. Le Sénat examinera le texte le 19 octobre. Il prévoit notamment une reconnaissance officielle ainsi qu'un dispositif d'indemnisation pouvant atteindre 4000 euros par an passés dans le camp pour les personnes concernées. Tout autre chose, agriculture avec les agriculteurs lot-et-garonnais qui montent une nouvelle fois au créneau. Au cœur de la polémique, les restrictions d'irrigation décidées par la préfecture. Dans une lettre ouverte adressée au préfet Bruno André, la présidente de la Chambre d'agriculture Karine Duc demande un assouplissement immédiat des mesures. Selon elle, elles ne correspondent plus à la réalité du terrain. La campagne agricole accuse cette année près d'un mois d'avance, conséquence des températures exceptionnelles. Les cultures ont consommé leur eau plus tôt que prévu et selon la Chambre d'agriculture, les besoins devrait fortement diminuer dès le début du mois d'août. Karine Duc demande donc un déstockage anticipé de l'eau des barrages pyrénéens, estimant que les réserves sont largement suffisantes, avec notamment un taux de remplissage de 76% à la mi-juillet. La présidente de la Chambre d'agriculture dénonce également une gestion qu'elle juge trop administrative de la ressource et appelle les services de l'État à davantage de réactivité. De son côté, la préfecture rappelle que ces restrictions visent à préserver l'eau potable, les milieux naturels et les réserves pour les semaines à venir. Et puis derrière ce débat sur l'eau, les conséquences de la canicule sont déjà bien visibles dans les vergers. Le paysage change de couleur dans les exploitations de pruniers. Les feuilles brunissent, les fruits tombent prématurément et surtout, des centaines d'arbres sont condamnés. Les producteurs parlent d'un véritable effet chalumeau provoqué par les vagues de chaleur successives. Certaines parcelles affichent déjà jusqu'à 50% de pertes et pourraient atteindre les 80% dans les semaines à venir. Mais au-delà de la récolte de cette année, c'est l'avenir même de la filière du pruneau d'Agen qui inquiète. Les producteurs redoutent une pénurie de jeunes plants pour remplacer les arbres morts. Les pépiniéristes annoncent qu'ils ne pourront probablement pas répondre à toutes les demandes. La profession réclame donc une relance de la recherche sur les porte-greffes, ces racines sur lesquelles est greffé le prunier d'Ante, afin de développer des arbres plus résistants à la sécheresse et aux fortes chaleurs. Les exploitants dénoncent également les contraintes du cahier des charges de l'AOP qui limitent leur possibilité de sélectionner eux-mêmes des porte-greffes mieux adaptés à leur parcelle. Face à un climat qui change, certains agriculteurs choisissent justement d'innover du côté de Gontaut de Nogaret, à la ferme des Trois Soleils. André Tesson, dit Dédé, figure bien connue de notre territoire, a peut-être une solution. Après avoir abandonné les céréales à la suite d'un grave empoisonnement aux produits phytosanitaires, cet agriculteur s'est spécialisé dans les fruits secs et mise désormais sur une nouvelle culture, le caroubier. Son ambition est de produire une pâte à tartiner à base de caroube, un fruit méditerranéen qui pourrait devenir une alternative au cacao. Une culture qui pourrait bien trouver sa place sous nos latitudes à mesure que les épisodes de chaleur extrême deviennent plus fréquents. Dans un autre domaine, le collège Jean Boucheron de Castillonnès vient d'être récompensé au concours national des jeunes citoyens 2026 grâce à son projet européen Outside. Parmi 95 projets venus de toute la France, celui porté par le professeur d'histoire-géographie Bruno Philippe a été retenu et recevra officiellement son prix le 7 octobre prochain à Paris. Depuis plus de 15 ans, ce programme sensibilise les élèves à la citoyenneté, à la démocratie, à la mémoire et à la construction européenne. Les collégiens participent régulièrement à des échanges en France et à l'étranger, notamment en Lituanie, à Strasbourg, Genève ou encore Cracovie. Il s'agit déjà de la 14e distinction nationale obtenue par le Collège de Castillonnès, qui est également en lice pour un prix européen. Et puis un mot de football pour terminer, la formation est aussi improbable qu'historique. Si les procédures en cours n'en décident pas autrement, le FC Marmande et l'entente Beau et Bonne Encontre pourraient affronter cette saison les Girondins de Bordeaux. Après leur exclusion des compétitions nationales confirmées par la DNCG, le club bordelais figure provisoirement dans la poule B de Régional 1, publiée par la Ligue de Nouvelle-Aquitaine. Une affiche exceptionnelle pour les deux clubs lot-et-garonnais qui auraient ainsi l'occasion de recevoir l'un des plus grands noms du football français, 6 fois champion de France, aujourd'hui confronté à l'une des périodes les plus difficiles de son histoire. Des rencontres qui attireraient sans aucun doute de nombreux supporters dans les stades de la région et donneraient une saveur toute particulière à cette nouvelle saison de Régional 1. Voilà, c'est ainsi que nous refermons ce journal de Radio 4. On va vous remercier pour votre fidélité. On va vous souhaiter surtout une très très belle journée à l'écoute de votre radio.
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1: Les jours se suivent et se ressemblent. Grand soleil encore aujourd'hui. Des températures de 23 à 24 degrés en matinée, 32-33 degrés cet après-midi. Demain jeudi, le thermomètre gagnera quelques degrés jusqu'à 26-27 degrés le matin. Pas de hausse de température demain après-midi. Nous stagnerons autour de 33-34 degrés. Ce n'est pas si mal. Vendredi, statu quo et les prévisions de Météo France pour ce week-end se confirment pour le moment, avec des averses samedi toute la journée accompagnées d'une baisse du mercure l'après-midi. Un peu de fraîcheur, toute relative, avec 27-28 degrés. La soirée de samedi propice aux événements extérieurs devrait être sèche. Pas de pluie à l'horizon. Et puis dimanche matin, retour des précipitations pour tout le monde, avec une après-midi dominicale qui restera humide seulement à l'ouest du département, sur le Tauninquet, Casteljaloux et le Marmandais. Pour le reste du Lot-et-Garonne, c'est le retour d'un grand soleil.
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1: À Villeneuve-sur-Lot, décès de M. Joël Legrand, survenu à l'âge de 75 ans. Ses obsèques civiles seront célébrées aujourd'hui, mercredi 22 juillet, au crématorium du Grand Villeneuvois à Lézécase, 9 à 11h30. Cet avis est communiqué par les pompes funèbres de Jouy. À Saint-Sylvestre-sur-Lot, décès de M. Serge Loubière, survenu à l'âge de 81 ans. Ses obsèques civiles seront célébrées aujourd'hui, mercredi 22 juillet, au crématorium du Grand Villeneuvois à Lézécase, 9 à 13h30. La crémation aura lieu au crématorium du Grand Villeneuvois à 14h. Cet avis est communiqué par les pompes funèbres Moreno de Saint-Sylvestre-sur-Lot. À Fumel, décès de Madame Ginette Marsan, née Mouly, survenue à l'âge de 87 ans. Ses obsèques religieuses seront célébrées vendredi 24 juillet en l'église Saint-Antoine de Fumel à 9h. L'inhumation aura lieu au cimetière de Fumel. Les visites sont possibles demain jeudi de 9h à 18h à la maison funéraire Gracia à Fumel. Cet avis est communiqué par les pompes funèbres Gracia et fils. À Fumel, Nadège, Marie-Christine et Laurence, ses filles, ses gendres, ses petits-enfants, ses arrière-petits-enfants, profondément touchés par les marques de sympathie qui leur ont été témoignées lors du décès de Madame Arlette Rowe, remercie toutes les personnes qui se sont associées à leur deuil, plus spécialement l'ASSAD, le SIAD, ainsi que ses infirmières Claire, Odile, Sylvie et Nadège. À Villeneuve-sur-Lot, son fils, ses petits-enfants et arrière-petits-enfants, profondément touchés par les marques de sympathie qui leur ont été témoignées lors du décès de Madame Marie-Claire Franco, remercie toutes les personnes qui se sont associées à leur deuil.

Quel plaisir de vous retrouver en ce mercredi 22 juillet. Bienvenue à toutes celles et ceux qui nous rejoignent sur Radio 4. On va vous accompagner jusqu'à midi entre musique et bons plans sortis. D'ailleurs, bah tiens, on va débuter très très vite avec le CPIE Pays de Serre Vallée du Lot qui vous invite ce soir à une balade au clair de lune. C'est à Dolmérac. Rendez-vous à 21h devant la mairie pour une sortie gratuite qui vous fera découvrir les sons de la nuit et surtout les papillons nocturnes. Grâce à un drap éclairé, vous participerez à un véritable inventaire de ces étonnants insectes avec les spécialistes du Conservatoire d'Espace Naturel. N'oubliez pas de prendre vos chaussures de marche, une petite gourde et une lampe de poche. Les inscriptions se font auprès du CPIE.

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0: Bonjour, comme chaque semaine, je vous donne des astuces pour votre famille. Et les valises sont bouclées, les lunettes de soleil sont sur le nez, la playlist des vacances tourne en boucle. Bref, c'est le grand départ. Mais voilà, à peine le premier péage franchi, une petite voix s'élève à l'arrière.
1: Papa, maman, j'ai mal au cœur.
0: Pas de panique, on respire. Aujourd'hui, je vous donne les meilleures astuces pour sauver vos sièges auto et vos vacances.
1: Pourquoi je suis malade en voiture ?
0: Ce fléau a un nom scientifique, la cinétose. Pour faire simple, c'est le cerveau qui bug. Vos yeux disent qu'on avance à 110 km/h, mais l'oreille interne de votre enfant dit qu'il est assis sans bouger.
1: Et qu'est-ce qu'on peut y faire ?
0: On ne part jamais à jeun. Contrairement aux idées reçues, un estomac vide vomit plus vite. Donnez-lui un repas léger, solide et pauvre en matière grasse. Biscottes, bananes, compotes. On évite le grand bol de lait juste avant les virages.
1: J'ai bien mangé ce matin.
0: Et pensez au placement stratégique. Si votre enfant a l'âge requis, placez-le au centre, à l'arrière, pour qu'il puisse fixer la route devant lui. Ou côté passager si c'est un grand. L'important, c'est de regarder l'horizon, pas ses pieds.
1: Je vais essayer de regarder le plus loin possible.
0: Et attention, règle absolue, on bannit les écrans, les livres et les bandes dessinées. C'est le déclencheur numéro 1. À la place, on mise sur les podcasts audio, les devinettes ou le fameux jeu des voitures rouges. Pensez aussi à aérer la voiture. L'air frais est un antinauséeux naturel et conduisez avec souplesse. On oublie le mode pilote de Formule 1 dans les ronds-points.
1: Ok, je range ma tablette.
0: Si votre enfant est sujet à ça, anticipez avec un peu d'homéopathie ou une sucette au gingembre avant de partir.
1: Merci maman.
0: Bonne route et à la semaine prochaine.

Et la musique revient dans quelques instants sur votre radio, sur Radio 4. Mais tout d'abord, on va prendre la direction de la cathédrale d'Agen, où la musique promet encore un très beau moment ce mercredi après-midi. Le festival des heures d'orgue accueille à 17h un duo d'exception, le saxophoniste Guillaume Berceau, l'un des meilleurs représentants de sa génération, plusieurs fois primé en France et à l'international. Il sera accompagné de François Olivier, organiste de l'église Saint-Eustache à Paris. Au programme, Bach, Widor, Vierne ou encore Marcello, revisité dans un dialogue entre saxophone et orgue. L'entrée est libre, hein, avec retransmission sur grand écran. Un concert qui devrait séduire aussi bien les passionnés que les curieux.

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1: Et l'info locale, ça passe aujourd'hui par le Festi Azul avec le directeur artistique de la compagnie Opéra Azul, c'est Pierre-Yves Binard. Bonjour Pierre-Yves.
2: Bonjour. Bonjour à tous.
1: Ça a déjà commencé, hein, Pierre-Yves, mais là on...
2: Oui,
1: va...
2: ça
1: a commencé il y a quelques jours déjà.
2: Ça a commencé il y a quelques jours avec des concerts avant festival, avec des stages, comme en plein stage de chant, des interventions dans les centres de loisirs avec les compagnies qui sont en résidence. Mais le concert de démarrage officiel, c'est jeudi à la Chapelle des Pénitents Blancs à Villeneuve-sur-Lot.
1: Ce jeudi à 21h, Chapelle des Pénitents Blancs, avec un thème général hein, cette année pour ce festival Azul, c'est « Mémoire des mères ».
2: Oui, alors Mémoire des Mères, c'est le nom du spectacle qui va être produit jeudi par l'ensemble Samanouge. C'est un véritable voyage autour de la mer Méditerranée, de la mer Égée, de la mer Noire, de la mer Adriatique. On va voyager entre la Syrie, l'Irak, la Palestine, le Liban et également les Balkans, avec 5 musiciens chanteurs qui vont nous faire voyager donc, tout autour de la Méditerranée pour ce concert d'ouverture.
1: Avec une ligne quand même, on va le dire entre guillemets, éditoriale au niveau de la proposition musicale.
2: Bon, on est toujours autour des voix dites du monde, toujours avec un lien particulier entre les musiques de répertoire dites classiques. Hein, on va retrouver ensuite le lendemain Lisa Chaïboriol, qui est une jeune et immensément talentueuse soprano qui viendra à l'église de Pujol le vendredi 24 juillet. Mais pour un programme entre musique brésilienne et musique française, musique classique, avec deux autres musiciennes. Et dans l'ensemble des propositions, on a beaucoup de liens entre les musiques dites classiques et les musiques du monde, notamment les musiques latino-américaines et les musiques de la Méditerranée.
1: Oui, parce que ce programme de cette année, de cette 12e édition hein, 2026, oui, nous emmène jusqu'au 1er août.
2: Oui, c'est ça. Toute une série de parcours. On a gardé l'itinérance, qui est un peu l'ADN de ce festival. Hein. On démarre à Villeneuve le jeudi, le vendredi 24 juillet à l'église de Pujol, donc un concert à l'église, avec avant une balade, ça on aime beaucoup aussi proposer ça, en partenariat avec Pays d'Art et d'Histoire, où on va faire promener nos spectateurs dans le village de Pujol, avec une visite historique en lien avec des performances dansées et chantées. Ça fait partie aussi de l'état d'esprit du festival. Cette proposition-là d'ailleurs est offerte, donc il y a pas mal de temps qui sont offerts, comme le concert également, le spectacle de la compagnie Soane est un spectacle de danse orientale, ça sera au musée de Gajac le lendemain, samedi 25 juillet, le matin.
1: Comment vous allez vous balader entre Montflanquin, Pendage, Neuville-sur-Lot, Saint-Sylvestre-sur-Lot avec le château de Ferrassou, Sainte-Trope-de-Bord également. Pour avoir le programme complet, Pierre-Yves, de cette nouvelle édition, le site internet, c'est le plus simple ?
2: C'est le plus simple, c'est le moyen d'avoir toutes les informations, donc sur Festivazul en français ou Festivazul en espagnol.net, et c'est le moyen également de réserver, ça c'est important. On est souvent dans l'intimité des fois de petits lieux, de petites chapelles, et on a vu déjà sur les concerts d'ouverture qui étaient remplis, il vaut mieux réserver pour être sûr d'avoir sa place.
1: Exactement, et ne pas être déçu. Ce jeudi, la soirée d'ouverture de la 12e édition du Festive Azul, c'est du côté de la Chapelle des Pénitents Blancs à Villeneuve-sur-Lot. C'est à partir de 21h, on en a parlé hein, de ce festival avec Pierre-Yves Binard, c'est le directeur artistique de la compagnie Opéra Azul. Merci beaucoup Pierre-Yves, et puis bon festival à tous.
2: Merci beaucoup, à bientôt.
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Et on déroule cette matinale de mercredi 22 juillet ensemble hein, jusqu'à midi. Alors si pour vous, hein, l'été rime avec terrasse, musique et convivialité, notez bien ce rendez-vous. Les mercredis musique de Zébuline reviennent ce soir à partir de 18h à Pendagenais. Vanessa et Mathieu vous accueillent dans leur brasserie artisanale pour une soirée en plein air autour de leur bière maison. Côté ambiance, place au groupe Lady in Blue, une formation du sud-ouest qui revisite les grands classiques soul et blues avec une énergie communicative et une voix chaleureuse. Alors entre amis ou en famille, voilà une belle idée de sortie pour profiter de la douceur estivale.

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1: Dans le cadre du dispositif Incroyable Repreneur, on est venu sur une des zones artisanales et commerciales de Villeneuve-sur-Lot et on est avec Serge Pinault. Bonjour Serge.
2: Bonjour.
1: Serge qui souhaite prendre une retraite bien méritée et cherche un repreneur pour l'entreprise.
2: Tout à fait. Comme vous voyez, j'ai cheveux blancs et j'ai 72 ans. Donc le repos, disons, est recherché.
1: Et dans ce cadre-là, vous êtes à la recherche d'un repreneur. Alors, expliquez-nous un petit peu l'histoire de cette entreprise parce que l'histoire est en deux phases.
2: J'ai commencé en 1982 en achetant une petite affaire avec une estafette. J'ai commencé par le marché de Montflanquin, qui après, par la suite, j'ai acheté un J7, c'était un peu plus gros, donc j'ai fait Montflanquin, la laine de Preissac. C'est après que, quand j'étais un petit peu plus argenté, je me suis bâti un atelier de découpe, qui fait 320 mètres carrés. Et comme j'étais un petit peu amoureux de la salaison, tout ça, donc j'ai fait pour faire de la salaison, faire un saucisson de qualité à l'ancienne.
1: Vous avez trois personnes dans l'équipe qui vous suivent depuis de nombreuses années maintenant, et puis vous avez toujours les marchés, parce que là, vous avez la salaison depuis 2011, mais vous continuez avec les deux camions que vous laissez futur repreneur.
2: Ah, tout à fait.
1: Vous avez également cette possibilité de développement au sein de l'entreprise, puisqu'il y a des possibilités de pouvoir ouvrir d'autres marchés.
2: Alors, il y a ce côté de vente directe à développer, et aussi, ce qui est très, très, très important pour moi, à mes yeux, c'est de développer la salaison, parce qu'actuellement, l'outil que j'ai de travail me permettrait de doubler le chiffre d'affaires en salaison, plus augmenter ma gamme de produits en charcuterie, tel que faire de la conserverie, voilà.
1: Merci beaucoup Serge, on croise les doigts pour que vous puissiez le plus rapidement possible prendre une retraite méritée.
2: On croise tous les doigts.
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0: Belle journée à l'écoute de Radio 4. On va partir à deux endroits en même temps, les amis. Et oui, c'est possible sur Radio 4. Car ce soir, deux ambiances, deux communes, mais un même objectif, hein, passer une excellente soirée. On va débuter à Casse-Neuil avec le domaine Lougaillot pour un apéro-concert à partir de 19h et jusqu'à 23h avec les Brigadiers au programme des reprises pop-rock, un bar à vin et de belles assiettes de charcuterie et de fromage. Et puis si vous préférez flâner, cap sur le marché gourmand de Pujol, dès 19h, les producteurs locaux vous attendent dans le magnifique Bourg médiéval avec l'orchestre Missing qui mettra l'ambiance grâce à son répertoire pop-rock. Alors, à vous de choisir, pourquoi pas faire les deux.
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Bonjour à tous, à la une de l'actualité, c'est peut-être le plus gros incendie de Provence. Le feu de forêt qui a démarré hier à Pontevès dans le Var est désormais contenu, mais toujours pas éteint. Il a rapidement progressé dans la nuit, 2500 hectares de terrain parcouru, 1200 sapeurs-pompiers sont sur place, 400 personnes ont été évacuées et 2300 foyers sont privés d'électricité. Une quarantaine d'habitations ont été endommagées. Le Conseil des ministres a commencé, mais sans Monique Barbue. La ministre de la Transition écologique a donné sa démission après l'adoption de la loi d'urgence agricole. Dans un message publié sur le réseau LinkedIn, elle dénonce le recul environnemental de trop. C'est en référence notamment au retour de certains pesticides. Sa démission doit encore être acceptée ou non par Emmanuel Macron. 5 ans et demi après les faits, Cédric Jubilard a réitéré ses aveux devant une magistrate sur le meurtre de son épouse, Delphine Ossaguel. Il reconnaît l'avoir étranglée lors d'une dispute, puis avoir transporté et enterré son corps. Ces déclarations ont permis aux enquêteurs de retrouver une partie des ossements de la victime la semaine dernière. Le Parlement a définitivement adopté la loi Riposte sur la tranquillité publique. Le texte renforce notamment les sanctions contre les rodéos urbains, interdit la vente de protoxyde d'azote aux particuliers et crée de nouveaux délits liés à l'organisation de free parties. L'amende forfaitaire pour usage de stupéfiants passera également à 500 euros. Le livret A signe son pire semestre depuis 2008. Entre janvier et juin, les retraits ont dépassé les versements de près de 6 milliards d'euros. En cause, un taux tombé à 1,5% inférieur à l'inflation et la concurrence de placements plus rémunérateurs comme l'assurance vie. Le taux de livret A remontera à 1,7% au 1er août. Le Delta Festival est maintenu à Marseille et ce, malgré les nombreuses annulations d'artistes et d'associations suite aux accusations de violences sexistes et sexuelles visant son président. L'événement se tiendra bien du 23 au 26 juillet avec un programme adapté. Les organisateurs annoncent aussi que les éventuels bénéfices seront reversés à des associations engagées dans la lutte contre les violences sexistes et sexuelles. Et puis en cyclisme, Remco Evenepoel signe un doublé sur le Tour de France. Le Belge a remporté hier le contre-la-montre entre Évian-les-Bains et Thonon-les-Bains. Il devance le maillot jaune Tadej Pogacar de 28 secondes et conforte sa deuxième place au général. Et au programme de la 17e étape cet après-midi, 175 km de parcours entre Chambéry et Oiron. Voilà pour l'actualité.

0: Le Quintet.
1: Bonjour, bonjour à tous. Direction l'hippodrome d'Anguin et les 2875 mètres du prix Picpus à l'occasion du Quintet Plus de ce mercredi 22 juillet 2026. Réservé aux seuls chevaux âgés de 4 ans n'ayant pas gagné 71 000 euros, ils seront 15 au départ vers 18h30. En tête de notre sélection, le 5, Michel Martin, préparé avec le plus grand soin pour cette épreuve visée, il peut l'emporter. Suivi du 3, My Love Holloway, incontournable des ferrés des 4 pieds. Le 9, Montana Kaluna, sage à sa place et sur le podium. Le 14, Mourillon, a déjà bien fait en pareille société. Et enfin, le 13, Maverick de Faël, toujours présenté à bon escient. Il complétera notre sélection. Une sélection que vous pouvez retrouver sur ma chaîne YouTube Tom Kazak, les pronostics qui piquent avec mes dernières minutes. Donc notre choix aujourd'hui. Premier, le 5, Michel Martin. Second, le 3, My Love Holloway. Troisième, le 9, Montana Kaluna. Quatrième, le 14, Mourillon. Cinquième, le 13, Maverick de Faël. Le second choix, le 10, le 8 et le 4. Et à vous la fortune!

Mais avis aux fans de John Hallyday, ce soir, le feu va se rallumer à Villeneuve-sur-Lot. Les musicales investissent la cale de la Marine à 21h30 avec le spectacle Rallumer le feu. Un hommage à Johnny hein, qui tourne dans toute la France depuis plus de 12 ans. Sur scène, pas d'imitation caricaturale, mais un véritable show assuré par 11 musiciens qui revisitent les plus grands succès du taulier avec une énergie digne des grandes tournées. Un concert gratuit qui promet une belle soirée de rock et d'émotion.

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1: Et l'info locale nous emmène à Villeneuve-sur-Lot avec le président Gauthier Genestou, le président de l'association La Table Ronde Française 127, l'association qui organise ce samedi 25 juillet sur le site de Roger, Radolotte, troisième édition, un rendez-vous qui rassemble chaque année des participants en quête d'aventure. Toutes les explications par le président de l'association Gauthier Genestou.
2: On vous accueille toute la journée pour de la restauration et la buvette. Et les courses débuteront aux alentours de 15h avec des contre-la-montre individuels. Donc le but, c'est de faire un événement convivial, que tout le monde soit bien déguisé, avec des radeaux maquillés comme tous les ans. Et on terminera la soirée par un tournoi de beer pong sur les coups de 20h. Et bien sûr avec de la restauration. Donc c'est notre troisième édition cette année.
1: Les autres s'étaient déroulées où?
2: Alors la première à Fontgrave, et l'an dernier la mairie s'est rapprochée de nous pour qu'on crée un bel événement sur Villeneuve, ce qui est très logique. Et donc c'était à Roger, et cette année on commence à être rodé, carré, on peut vous accueillir nombreux.
1: Le principe, il faut quand même fabriquer un radeau avant d'arriver le 25 juillet ici sur le site de Roger.
2: Voilà, les inscriptions sont encore ouvertes, il reste quelques places. Donc le but, c'est de fabriquer son radeau à la maison. Vous pouvez le peaufiner sur place, bien sûr. Il y aura la mise à l'eau du club de ski nautique. Donc les radeaux, ils doivent faire 5 mètres maximum.

0: l'année.
1: Gauthier, on va quand même parler de l'association. C'est une association qui va fêter ses 60 ans l'année prochaine. Expliquez-nous un petit peu le concept de l'association, de cette association, la Table Ronde Française 127.
0: Alors, la Table Ronde en fait partie du Quatalagor, qui réunit 4 associations. Donc, la première association était la Table Ronde, donc des hommes de 18 à 40 ans. Ensuite, ils passent chez les 41, donc les hommes de 41 ans et plus. Et ensuite, on a les femmes de 18 à 45 ans qui s'appellent le Ladies Circle. Et ensuite, les 45 et plus qui s'appellent les Agora. Donc à Villeneuve, on a la chance d'avoir les 4 associations. C'est assez rare et on s'entend tous très bien. On s'entraide à tous les événements. Les ladies sont très actives tous les ans à nos côtés. Elles tiennent la buvette. Et puis les 41 et les Agora aussi, quand on a besoin.
1: Si on en revient à l'événement là, du 25 juillet, on n'oublie pas que les inscriptions hein, qui sont de 5 euros par participant, tous les fonds vont être reversés à une association.
0: Voilà, on soutient la trisomie 21 du Lot-et-Garonne pour la troisième fois d'affilée. C'est ouvert à tous, 5 euros par personne. On aura également un ventriglisse en illimité pour les enfants à 2 euros pour la journée. Et puis le but, c'est que ça soit un événement familial, convivial, festif, qu'on s'amuse.
1: Et puis on boit de l'eau, donc de toute manière, on aura cette fraîcheur du Lot. Et on va pouvoir en profiter au cas où hein, cette canicule continue à être présente ici sur le Lot-et-Garonne. Rado, Lot, Bâtissé, Pagayé, Gagné. On vous donne rendez-vous ce 25 juillet sur le site de Roger à partir de 10h30 pour l'accueil des participants. La restauration est possible sur place, la buvette également. Un village d'animation sera présent et puis début des courses, de la course contre la montre à 15h. Course en ligne à 17h, remise des récompenses ensuite et puis ce petit tournoi de beer pong qui va plaire à tout le monde à partir de 19h30. On était avec Gauthier Genestou, le nouveau président de l'association La Table Ronde Française 127 ici à Villeneuve-sur-Lot. Merci beaucoup Gauthier et puis on revient pour l'anniversaire des 60 ans.
0: Merci, à bientôt.
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Bonne matinée à l'écoute de votre radio, à l'écoute de Radio 4. Dans quelques minutes, la musique revient. Mais tout d'abord, j'ai une question à vous poser. Si demain matin, vous redécouvriez Villeneuve-sur-Lot avec un autre regard. C'est la proposition du Pays d'Art et d'Histoire du Grand Villeneuvois qui vous donne rendez-vous à 10h, place Lafayette, pour une visite guidée de la Bastide. Vous découvrirez l'histoire de cette cité fondée au XIIIe siècle, son incroyable développement économique et ses monuments emblématiques comme la Porte de Paris, le Pont des Ciotats ou encore l'église Sainte-Catherine. Comptez 5€ pour les adultes, c'est gratuit jusqu'à 12 ans et la réservation est vivement conseillée. Bonne visite.

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Profitez bien de cette matinale sur Radio 4 jusqu'à midi. On espère que vous passez un très très bon moment en notre compagnie avec la plus belle des musiques et également les meilleurs rendez-vous sur notre territoire. On va partir demain matin pour faire une visite qui va sortir vraiment de l'ordinaire. C'est Abias et c'est le domaine de Senel, surnommé le Château aux Assiettes, qui ouvre ses portes pour une visite guidée de 10h à 11h15. Restauré ces deux dernières années, ce lieu atypique surprend par ses décors réalisés à partir de milliers d'assiettes en faïence qui ornent murs, façades et jardins. Une visite originale pour découvrir l'histoire de ce monument emblématique du Lot-et-Garonne. Vous pouvez avoir un peu plus de renseignements et d'infos auprès de la mairie de Bias.

Oui, nous allons refermer dans quelques minutes cette matinale, bon, ce mercredi 22 juillet. On retrouvera bien sûr l'actu à midi, l'info locale avec une nouvelle édition du journal de Radio 4. Mais une petite dernière sortie qui vaut le détour. Si vous profitez de l'été pour remonter le temps, on vous donne rendez-vous au Château de Duras qui propose jusqu'au 23 août un véritable programme d'animation chaque jour. Escrime médiévale, danse de la Renaissance, labyrinthe pour les apprentis chevaliers, escape games ou visite guidée. Il y en a pour tous les âges. Sans oublier bien sûr le spectaculaire son et lumière en 4D proposé les mardis, jeudis et dimanches à 22h30. Et bonne nouvelle, hein, votre billet est valable toute la journée. Vous pouvez entrer, sortir et revenir autant de fois que vous le souhaitez. De quoi passer une journée complète dans l'un des plus beaux châteaux du Sud-Ouest. Profitez à fond du château de Duras et de toutes ses activités. Nous, on va vous laisser en musique. On va vous souhaiter un très très bon appétit un petit peu en avant. Je suis sûr que vous êtes en train de préparer le déjeuner. Et on se retrouve très très vite pour évoquer avec vous de nouveaux rendez-vous sur notre territoire, que ce soit dans le Lot-et-Garonne ou en Dordogne.

0: ici en Lot-et-Garonne et en Dordogne, dans le journal de Radio 4 présenté par Patrice Couturier. Bonjour Patrice.
1: Et bonjour Christophe, bonjour à toutes et à tous. Le Lot-et-Garonne passe en vigilance jaune canicule à partir de ce midi aujourd'hui. La préfecture annonce un épisode de forte chaleur qui va s'intensifier au fil des prochains jours. Les maximales atteindront entre 33 et 35 degrés cet après-midi, puis 34 à 36 degrés jeudi, avant un pic attendu vendredi avec jusqu'à 38 degrés localement. Les nuits resteront relativement douces avec des températures comprises entre 16 et 20 degrés. Les autorités appellent chacun à adopter les bons réflexes, s'hydrater régulièrement, éviter les efforts aux heures les plus chaudes et prendre des nouvelles des personnes les plus fragiles. Un homme de 20 ans a été condamné à 2 ans de prison, dont un an ferme, après avoir reconnu un trafic de cannabis et de cocaïne. C'est à Bergerac. Les policiers avaient découvert à son domicile près d'1,8 kg de résine de cannabis et 166 grammes de cocaïne pour une valeur estimée entre 25 000 et 30 000 euros. Consommateur lui-même, le prévenu effectuera sa peine ferme sous le régime de la semi-liberté avec une obligation de soins et de travail. Autre affaire qui suscite une vive émotion en Dordogne, une femme de 93 ans dénonce l'agression particulièrement violente dont elle a été victime au service gériatrie de l'hôpital de Bergerac. Hospitalisée après une chute, elle affirme avoir été frappée à plusieurs reprises, mordue puis étouffée avec un oreiller par un autre patient souffrant de troubles cognitifs. Alertée par ses cris, un soignant est intervenu à temps. Toujours très marquée physiquement et psychologiquement, la nonagénaire a déposé plainte. Sa famille évoque une négligence de l'établissement et envisage également une action contre l'hôpital. De son côté, la direction rappelle les difficultés auxquelles sont confrontés les services gériatriques, régulièrement amenés à accueillir des patients présentant des troubles du comportement en attendant une place dans des structures spécialisées. L'agence régionale de santé a été saisie afin d'examiner les circonstances de cette agression. Retour maintenant en Lot-et-Garonne où les opérations se poursuivent au lendemain de l'impressionnant incendie de l'ancienne manufacture des tabacs de Tonneins. Même si le spectaculaire brasier est désormais maîtrisé, une dizaine de sapeurs-pompiers restent mobilisés pour noyer les derniers points chauds à l'aide de caméras thermiques et prévenir toute reprise de feu. La surveillance devrait se poursuivre au moins jusqu'à jeudi. Le bilan est lourd, près de 4000 m² sont partis en fumée, mais près de 16000 m² ont pu être préservés grâce à l'intervention de 80 pompiers et une quarantaine de véhicules. Au-delà des dégâts matériels, c'est surtout une partie de l'histoire de Tonneins qui disparaît. Pendant des décennies, la manufacture des tabacs a fait vivre des centaines de familles. De nombreux anciens salariés sont venus assister, impuissants, à l'incendie de ce bâtiment emblématique, certains évoquant un véritable crève-cœur. Le sinistre interrompt également un vaste chantier de réhabilitation engagé depuis plusieurs mois sur cette friche industrielle. Les enquêteurs de la gendarmerie devront désormais déterminer si l'origine de l'incendie est accidentelle ou criminelle. L'actualité agricole reste très tendue en Lot-et-Garonne. La Chambre d'agriculture demande au préfet un assouplissement immédiat des restrictions d'irrigation. Dans une lettre ouverte, sa présidente Karine Duc estime que les mesures actuelles ne correspondent plus aux réalités du terrain. Selon elle, la campagne agricole a près d'un mois d'avance en raison des fortes chaleurs. Les besoins en eau vont rapidement diminuer et les barrages pyrénéens disposent encore de réserves confortables avec un taux de remplissage de 76%. Les agriculteurs réclament donc un déstockage anticipé de cette eau. La préfecture rappelle de son côté que ces restrictions restent indispensables afin de préserver les ressources pour l'eau potable, les milieux naturels et les prochaines semaines de l'été. Et les conséquences de la canicule deviennent de plus en plus visibles dans les vergers de pruniers. Des feuilles brûlées, des fruits qui tombent prématurément et surtout des centaines d'arbres qui ne survivront pas. Certains producteurs évoquent un véritable effet chalumeau. Les pertes atteignent déjà jusqu'à 50% dans certaines parcelles et pourraient grimper à 80% si la chaleur persiste. Au-delà de la récolte de cette année, c'est désormais l'avenir même de la filière du pruneau d'Agen qui inquiète les professionnels. Ils craignent de manquer de jeunes plants pour reconstituer leurs vergers et réclament davantage de recherches afin de développer des porte-greffes plus résistants à la sécheresse. À Agen, c'est un chantier très attendu qui avance malgré les températures estivales. La pose de la nouvelle pelouse synthétique du stade Armandie respecte pour l'instant le calendrier. La moitié du terrain est déjà recouverte et les équipes poursuivent actuellement les opérations de découpe et de collage des différentes bandes de gazon. Un travail particulièrement délicat avec la chaleur qui accélère le séchage de la colle et oblige les ouvriers à adapter leurs horaires en commençant dès les premières heures de la matinée. Cette pelouse de dernière génération répondra aux normes internationales du rugby avec des fibres de 6 cm, un remplissage en sable puis en liège afin d'offrir un meilleur confort aux joueurs. Sauf mauvaise surprise liée à la météo, le chantier devrait être livré autour du 7 août, juste à temps pour la reprise de la saison du SUA. Et pour terminer, une initiative qui mise sur la jeunesse et sur le plaisir de lire. Le conseil départemental du Lot-et-Garonne lance la 10e édition du prix Hashtag LireJeune47. Pendant toute l'année scolaire, les jeunes lecteurs pourront découvrir une sélection de 15 romans répartis en 5 catégories d'âge, emprunter les ouvrages dans les bibliothèques participantes et voter pour leurs livres préférés. Ouvert également aux écoles depuis plusieurs années, ce prix est devenu un véritable outil pédagogique pour les enseignants. L'objectif reste inchangé, donner aux enfants et aux adolescents le goût de la lecture, de la découverte et de l'ouverture sur le monde. Le Lot-et-Garonne compte aujourd'hui un réseau de 107 bibliothèques animées par la médiathèque départementale de Villeneuve-sur-Lot, qui prépare déjà son futur schéma de développement pour 2027 avec une ambition affichée, faire de la lecture un accès à la culture pour tous. Voilà, c'est là-dessus que nous refermons cette édition du journal de Radio 4. On va vous souhaiter une très très belle journée à l'écoute de votre radio.
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1: Pour ce mercredi 22 juillet, rien de bien nouveau. Le soleil régnera, s'en partage toute la journée. Quelques petits nuages pourront décorer le ciel, mais ils resteront anecdotiques. Les températures grimperont autour de 32-33 degrés cet après-midi. Demain jeudi, la chaleur s'installera un peu plus dès le lever du jour. Les minimales seront déjà élevées, autour de 26 à 27 degrés dans plusieurs secteurs. L'après-midi, petit coup d'accélérateur d'un point de vue du thermomètre. Les maximales seront comprises entre 34 et 36 degrés. Une chaleur donc bien présente. Vendredi, le scénario ne change quasiment pas. Toujours un soleil généreux, un ciel largement dégagé, des températures qui augmentent autour de 37 degrés. En revanche, le week-end marquera un changement d'ambiance. Samedi, les prévisions de Météo France se confirment pour le moment avec l'arrivée de nombreuses averses tout au long de la journée. Cette perturbation s'accompagnera d'une baisse des températures l'après-midi. Les maximales redescendront autour de 27 à 28 degrés. Une fraîcheur toute relative, mais qui sera tout de même appréciable après plusieurs jours de forte chaleur. Bonne nouvelle pour les nombreux événements prévus samedi soir. Les pluies devraient s'évacuer en fin de journée, laisser une soirée sèche. Et pour dimanche, la journée débutera une nouvelle fois sous les précipitations. Au fil des heures, le soleil reprendra progressivement le dessus sur une grande partie du département. Seuls les secteurs de Marmande, Casteljaloux et du Toninquet devraient conserver un temps plus humide durant l'après-midi, tandis qu'ailleurs, le ciel retrouvera de belles éclaircies.
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1: À Saint-Sylvestre-sur-Lot, décès de M. Serge Loubière, survenu à l'âge de 81 ans. Ses obsèques civiles seront célébrées aujourd'hui, mercredi 22 juillet, au crématorium du Grand Villeneuvois à Alès et Cazeneuve à 13h30. La crémation aura lieu au crématorium du Grand Villeneuvois à 14h. Cet avis est communiqué par les pompes funèbres Moreno de Saint-Sylvestre-sur-Lot. À Fumel, décès de Madame Ginette Marsan, née Mouly, survenue à l'âge de 87 ans. Ses obsèques religieuses seront célébrées vendredi 24 juillet en l'église Saint-Antoine de Fumel à 9h. L'inhumation aura lieu au cimetière de Fumel. Les visites sont possibles demain jeudi de 9h à 18h à la maison funéraire Gracia à Fumel. Cet avis est communiqué par les pompes funèbres Gracia et fils. À Fumel, Nadège, Marie-Christine et Laurence, ses filles, ses gendres, ses petits-enfants, ses arrière-petits-enfants, profondément touchés par les marques de sympathie qui leur ont été témoignées lors du décès de Madame Arlette Rowe, remercie toutes les personnes qui se sont associées à leur deuil, plus spécialement l'ASSAD, le SIAD, ainsi que ses infirmières Claire, Odile, Sylvie et Nadège. À Villeneuve-sur-Lot, son fils, ses petits-enfants et arrière-petits-enfants, profondément touchés par les marques de sympathie qui leur ont été témoignées lors du décès de Madame Marie-Claire Franco, remercie toutes les personnes qui se sont associées à leur deuil.

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0: Bon appétit, il est 12h30, tout de suite, les infos.
1: Bonjour à tous, à la une de l'actualité, Monique Barbu démissionne du gouvernement après l'adoption définitive de la loi d'urgence agricole. La ministre de la Transition écologique dénonce le recul environnemental de trop, notamment avec la possible réintroduction de deux pesticides interdits en France. Elle affirme que le gouvernement a empêché le débat sur leur suppression. Sa démission doit désormais être acceptée par Emmanuel Macron. Le Parlement a bouclé sa session d'été avec une série de 6 textes définitivement adoptés.

0: On fait le récap avec Julie Pierret.
1: Oui, on commence avec l'interdiction des réseaux sociaux pour les moins de 15 ans. C'est une première en Europe. Les plateformes devront désormais vérifier l'âge des utilisateurs. Sans autorisation parentale ou preuve de majorité, eh bien, un compte ne pourra plus être créé. L'idée, c'est de protéger les mineurs contre le cyberharcèlement et les contenus violents. Autre texte emblématique, la loi d'urgence agricole. Elle prévoit plusieurs mesures pour simplifier les démarches des exploitants, mais elle fait aussi polémique avec la réintroduction de certains néonicotinoïdes sous condition, c'est-à-dire des insecticides accusés d'être nocifs pour les pollinisateurs. Ce point a provoqué de vives tensions à l'Assemblée et conduit la ministre de la Transition écologique à déposer sa démission. On note aussi l'adoption d'un texte sur le projet de loi Riposte, et ça pour lutter contre les rodéos urbains, les free parties illégales ou encore la consommation détournée de protoxyde d'azote.
0: Merci Julie. Et les députés suspendent désormais leurs travaux pour l'été. Le prochain rendez-vous parlementaire sera l'examen du budget attendu à la rentrée dans un contexte politique très tendu. Et plusieurs hauts fonctionnaires et collaborateurs ministériels ont été écartés après des tests positifs aux stupéfiants, annonce de Sébastien Lecornu. C'est lui qui avait ordonné des dépistages aléatoires dans les ministères. Le Premier ministre justifie ses contrôles par l'exemplarité, mais aussi par les risques de chantage pesant sur les personnes ayant accès à des informations sensibles. Et l'Assemblée nationale ne donnera pas suite à la pétition réclamant une présomption d'usage légitime des armes à feu pour les forces de l'ordre. Malgré les 730 000 signatures, la commission des lois a voté son classement sans suite. Les députés estiment que le sujet a déjà été traité par le Parlement. Daniel Siad, présenté comme un rabatteur présumé de Jeffrey Epstein, a été retrouvé mort à son domicile de Colombes, dans les Hauts-de-Seine. Cet ancien recruteur de mannequins de 69 ans était visé par plusieurs accusations de viol. Une enquête est ouverte par le parquet de Nanterre pour déterminer les causes du décès. Enfin, en cyclisme, c'est parti pour la 17e étape du Tour de France. Un parcours à plat de 175 km entre Chambéry et Voiron. Tadej Pogacar est toujours maillot jaune pour l'instant. Voilà pour l'actualité et excellente journée à tous.

0: Bonjour à tous, à la une de l'actualité, Monique Barbu démissionne du gouvernement après l'adoption définitive de la loi d'urgence agricole. La ministre de la Transition écologique dénonce le recul environnemental de trop, notamment avec la possible réintroduction de deux pesticides interdits en France. Elle affirme que le gouvernement a empêché le débat sur leur suppression. Sa démission doit désormais être acceptée par Emmanuel Macron. Le Parlement a bouclé sa session d'été avec une série de 6 textes définitivement adoptés. On fait le récap avec Julie Pierret.
1: Oui, on commence avec l'interdiction des réseaux sociaux pour les moins de 15 ans. C'est une première en Europe. Les plateformes devront désormais vérifier l'âge des utilisateurs. Sans autorisation parentale ou preuve de majorité, compte ne pourra plus être créé. L'idée, c'est de protéger les mineurs contre le cyberharcèlement et les contenus violents. Autre texte emblématique, la loi d'urgence agricole. Elle prévoit plusieurs mesures pour simplifier les démarches des exploitants, mais elle fait aussi polémique avec la réintroduction de certains néonicotinoïdes sous condition, c'est-à-dire des insecticides accusés d'être nocifs pour les pollinisateurs. Ce point a provoqué de vives tensions à l'Assemblée et conduit la ministre de la Transition écologique à déposer sa démission. On note aussi l'adoption d'un texte sur le projet de loi Riposte, et ça pour lutter contre les rodéos urbains, les free parties illégales ou encore la consommation détournée de protoxyde d'azote.
0: Merci Julie. Et les députés suspendent désormais leurs travaux pour l'été. Le prochain rendez-vous parlementaire sera l'examen du budget attendu à la rentrée dans un contexte politique très tendu. Et plusieurs hauts fonctionnaires et collaborateurs ministériels ont été écartés après des tests positifs aux stupéfiants. Annonce de Sébastien Lecornu. C'est lui qui avait ordonné des dépistages aléatoires dans les ministères. Le Premier ministre justifie ses contrôles par l'exemplarité mais aussi par les risques de chantage pesant sur les personnes ayant accès à des informations sensibles. Et l'Assemblée nationale ne donnera pas suite à la pétition réclamant une présomption d'usage légitime des armes à feu pour les forces de l'ordre. Malgré les 730 000 signatures, la commission des lois a voté son classement sans suite. Les députés estiment que le sujet a déjà été traité par le Parlement. Daniel Siad, présenté comme un rabatteur présumé de Jeffrey Epstein, a été retrouvé mort à son domicile de Colombes, dans les Hauts-de-Seine. Cet ancien recruteur de mannequins de 69 ans était visé par plusieurs accusations de viol. Une enquête est ouverte par le parquet de Nanterre pour déterminer les causes du décès. Enfin, en cyclisme, c'est parti pour la 17e étape du Tour de France. Un parcours à plat de 175 km entre Chambéry et Voiron. Tadej Pogacar est toujours maillot jaune pour l'instant. Voilà pour l'actualité. Excellente journée à tous.

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Si vous êtes à la recherche d'une bonne affaire, d'un véhicule, d'un logement, d'un emploi ou d'un service, tendez l'oreille, les annonces du jour pourraient bien vous intéresser. Pour commencer, plusieurs offres sont à découvrir. À Castionnès, un garage de 40 mètres carrés situé en ville est proposé à la vente avec un prix à débattre. Vous trouverez également un réchaud à gaz de brûleur avec sa bouteille, un volant accompagné de deux feux clignotants avant pour deux chevaux au prix de 25 €, un réfrigérateur américain à 150 €, ainsi qu'un stock d'ustensiles et d'articles Tupperware. Dans les recherches, une auditrice souhaite trouver deux ou trois baignoires pour bébé. Direction maintenant le monde agricole, un auditeur recherche un enneneur tournant McCormick qui soit traîné ou porté. Du côté des véhicules, une Renault Express Essence de 1995 est proposée pour pièce au prix de 500 €. Un Renault Kangoo diesel 1,9 litre de 2011 est également à vendre. Concernant les animaux, 4 agneaux de 4 mois sont proposés à la vente. Vous trouverez aussi un coq Sussex ainsi qu'un coq accompagné de 3 poules. Pour le logement, une bâtisse atypique du 18e siècle est à vendre au cœur de Castionnès. Cette propriété de caractère, implantée sur un terrain de 2000 m², comprend 21 pièces, une terrasse couverte traversante, un garage pour plusieurs véhicules, une cave voûtée et un puits. Des travaux sont à prévoir et le prix reste à débattre. Et si vous pensez déjà à vos vacances de fin d'été, un mobil-home de 3 chambres est disponible à la location dans un camping à Mimizan du 22 au 29 août. Enfin, côté emploi et services, des postes de caristes et de conducteurs de tracteurs sont à pourvoir sur le secteur de Beauregard pour la récolte des prunes à partir du début du mois d'août. Et si vous avez des travaux à réaliser, un auditeur propose ses services pour la maçonnerie, le placo, l'ossature, terrassement, l'assainissement, ainsi que la charpente et la couverture. Les chèques emploi-service sont acceptés. Voilà pour vos petites annonces. Si l'une d'entre elles a retenu votre attention ou si vous souhaitez passer la vôtre, Radio 4 est à votre écoute au 05 53 36 60 50. Vous pouvez également retrouver toutes les annonces sur radio4.fr. Merci de votre fidélité. Passez une excellente journée et restez à l'écoute de Radio 4.

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2: L'école municipale des sports, 5 sports à essayer sur une année et la possibilité de choisir la discipline la plus adaptée. Michel Laville, adjoint en charge des sports, nous présente ce dispositif.
3: L'école municipale des sports est un dispositif que la ville propose aux enfants de 5 à 12 ans afin de leur faire découvrir différentes pratiques sportives tout au long de l'année scolaire. Grâce au passeport découverte, ils peuvent essayer 5 disciplines parmi une trentaine qui sont proposées par les différentes associations sportives locales. Les enfants ont ainsi la possibilité de s'initier à des sports collectifs comme le rugby, le football, le hand, le volleyball, le basket, mais également aussi à des disciplines individuelles comme l'athlétisme, la natation, l'escrime, le tennis ou bien le tennis de table. D'autres activités sont également proposées comme le taekwondo, le tir à l'arc, le VTT, le canoë et kayak, l'aviron ou encore la gymnastique. L'objectif est vraiment de permettre à chaque enfant de trouver le sport qui lui correspond le mieux. À cet âge-là, il n'est pas toujours facile de savoir quelle activité choisir. Ce dispositif leur donne donc l'occasion d'essayer plusieurs disciplines, de découvrir de nouvelles sensations et pourquoi pas, de trouver une véritable passion sportive qui les accompagnera pendant de nombreuses années.
2: Ce dispositif présente plusieurs objectifs. Michel Laville.
3: Cette action répond à plusieurs objectifs. D'abord, nous souhaitons encourager la pratique sportive dès le plus jeune âge, parce que nous savons combien elle est importante pour la santé, le bien-être et l'épanouissement des enfants. Mais le sport, c'est aussi une véritable école de la vie. À travers des disciplines aussi variées que le rugby, l'escrime, la natation ou encore le canoë-kayak, les jeunes apprennent le respect des règles, l'esprit d'équipe, le goût de l'effort et le dépassement de soi. Ce sont des valeurs essentielles qui les accompagnent bien au-delà du terrain de sport. L'école municipale des sports permet également aux familles d'accéder facilement à une offre sportive diversifiée grâce à une formule simple et attractive. C'est enfin une belle manière de mettre en lumière le dynamisme de nos associations sportives qui jouent un rôle essentiel dans la vie de notre commune et dans l'accompagnement de nos jeunes tout au long de l'année.
2: Les inscriptions sont ouvertes du 6 juillet au 16 octobre et nous invitons les parents à se renseigner dès maintenant auprès du service des sports de la ville en prenant rendez-vous par téléphone au 05 53 70 48 13. Les informations sont également à retrouver sur le site internet de la ville de Villeneuve-sur-Lot.
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0: Bon début d'après-midi, il est 13h30.
1: Bienvenue sur Radio 4, toute l'actualité ici en Lot-et-Garonne et en Dordogne, dans le journal de Radio 4 présenté par Patrice Couturier. Bonjour Patrice.
2: Et bonjour Christophe, bonjour à toutes et à tous. Le Lot-et-Garonne passe en vigilance jaune canicule à partir de ce midi aujourd'hui. La préfecture annonce un épisode de forte chaleur qui va s'intensifier au fil des prochains jours. Les maximales atteindront entre 33 et 35 degrés cet après-midi, puis 34 à 36 degrés jeudi, avant un pic attendu vendredi avec jusqu'à 38 degrés localement. Les nuits resteront relativement douces avec des températures comprises entre 16 et 20 degrés. Les autorités appellent chacun à adopter les bons réflexes, s'hydrater régulièrement, éviter les efforts aux heures les plus chaude et prendre des nouvelles des personnes les plus fragiles. Un homme de 20 ans a été condamné à 2 ans de prison, dont 1 an ferme, après avoir reconnu un trafic de cannabis et de cocaïne. C'est à Bergerac. Les policiers avaient découvert à son domicile près d'1,8 kg de résine de cannabis et 166 grammes de cocaïne pour une valeur estimée entre 25 000 et 30 000 euros. Consommateur lui-même, le prévenu effectuera sa peine ferme sous le régime de la semi-liberté, avec une obligation de soins et de travail. Autre affaire qui suscite une vive émotion en Dordogne, une femme de 93 ans dénonce l'agression particulièrement violente dont elle a été victime au service gériatrique de l'hôpital de Bergerac. Hospitalisée après une chute, elle affirme avoir été frappée à plusieurs reprises, mordue

0: eue puis étouffée avec un oreiller par un autre patient souffrant de troubles cognitifs. Alerté par ses cris, un soignant est intervenu à temps. Toujours très marqué physiquement et psychologiquement, la nonagénaire a déposé plainte. Sa famille évoque une négligence de l'établissement et envisage également une action contre l'hôpital. De son côté, la direction rappelle les difficultés auxquelles sont confrontés les services gériatriques, régulièrement amenés à accueillir des patients présentant des troubles du comportement en attendant une place dans des structures spécialisées. L'agence régionale de santé a été saisie afin d'examiner les circonstances de cette agression. Retour maintenant en Lot-et-Garonne où les opérations se poursuivent au lendemain de l'impressionnant incendie de l'ancienne manufacture des tabacs de Tonnins. Même si le spectaculaire brasier est désormais maîtrisé, une dizaine de sapeurs-pompiers restent mobilisés pour noyer les derniers points chauds à l'aide de caméras thermiques et prévenir toute reprise de feu. La surveillance devrait se poursuivre au moins jusqu'à jeudi. Le bilan est lourd, près de 4000 m² sont partis en fumée, mais près de 16000 m² ont pu être préservés grâce à l'intervention de 80 pompiers et une quarantaine de véhicules. Au-delà des dégâts matériels, c'est surtout une partie de l'histoire de Tonnins qui disparaît. Pendant des décennies, la manufacture des tabacs a fait vivre des centaines de familles. De nombreux anciens salariés sont venus assister, impuissants, à l'incendie de ce bâtiment emblématique, certains évoquant un véritable crève-cœur. Le sinistre interrompt également un vaste chantier de réhabilitation engagé depuis plusieurs mois sur cette friche industrielle. Les enquêteurs de la gendarmerie devront désormais déterminer si l'origine de l'incendie est accidentelle ou criminelle. L'actualité agricole reste très tendue en Lot-et-Garonne. La Chambre d'agriculture demande au préfet un assouplissement immédiat des restrictions d'irrigation. Dans une lettre ouverte, sa présidente, Karine Duc, estime que les mesures actuelles ne correspondent plus aux réalités du terrain. Selon elle, la campagne agricole a près d'un mois d'avance en raison des fortes chaleurs. Les besoins en eau vont rapidement diminuer et les barrages pyrénéens disposent encore de réserves confortables avec un taux de remplissage de 76%. Les agriculteurs réclament donc un déstockage anticipé de cette eau. La préfecture rappelle de son côté que ces restrictions restent indispensables afin de préserver les ressources pour l'eau potable, les milieux naturels et les prochaines semaines de l'été. Et les conséquences de la canicule deviennent de plus en plus visibles dans les vergers de pruniers. Des feuilles brûlées, des fruits qui tombent prématurément et surtout des centaines d'arbres qui ne survivront pas. Certains producteurs évoquent un véritable effet chalumeau. Les pertes atteignent déjà jusqu'à 50% dans certaines parcelles et pourraient grimper à 80% si la chaleur persiste. Au-delà de la récolte de cette année, c'est désormais l'avenir même de la filière du pruneau d'Agen qui inquiète les professionnels. Ils craignent de manquer de jeunes plants pour reconstituer leurs vergers et réclament davantage de recherches afin de développer des porte-greffes plus résistants à la sécheresse. À Agen, c'est un chantier très attendu qui avance malgré les températures estivales. La pose de la nouvelle pelouse synthétique du stade Armandie respecte pour l'instant le calendrier. La moitié du terrain est déjà recouverte et les équipes poursuivent actuellement les opérations de découpe et de collage des différentes bandes de gazon. Un travail particulièrement délicat avec la chaleur qui accélère le séchage de la colle et oblige les ouvriers à adapter leurs horaires en commençant dès les premières heures de la matinée. Cette pelouse de dernière génération répondra aux normes internationales du rugby avec des fibres de 6 cm, un remplissage en sable puis en liège afin d'offrir un meilleur confort aux joueurs. Sauf mauvaise surprise liée à la météo, le chantier devrait être livré autour du 7 août, juste à temps pour la reprise de la saison du SUA. Et pour terminer, une initiative qui mise sur la jeunesse et sur le plaisir de lire, le conseil départemental du Lot-et-Garonne lance la 10e édition du prix #LireJeune47. Pendant toute l'année scolaire, les jeunes lecteurs pourront découvrir une sélection de 15 romans répartis en 5 catégories d'âge, emprunter les ouvrages dans les bibliothèques participantes et voter pour leur livre préféré. Ouvert également aux écoles depuis plusieurs années, ce prix est devenu un véritable outil pédagogique pour les enseignants. L'objectif reste inchangé, donner aux enfants et aux adolescents le goût de la lecture, de la découverte et de l'ouverture sur le monde. Le Lot-et-Garonne compte aujourd'hui un réseau de 107 bibliothèques animées par la médiathèque départementale de Villeneuve-sur-Lot, qui prépare déjà son futur schéma de développement pour 2027, avec une ambition affichée, faire de la lecture un accès à la culture pour tous. Voilà, c'est là-dessus que nous refermons cette édition du journal de Radio 4. On va vous souhaiter une très très belle journée à l'écoute de votre radio.
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0: Pour ce mercredi 22 juillet, rien de bien nouveau. Le soleil régnera, s'en partage toute la journée. Quelques petits nuages pourront décorer le ciel, mais ils resteront anecdotiques. Les températures grimperont autour de 32-33 degrés cet après-midi. Demain jeudi, la chaleur s'installera un peu plus dès le lever du jour. Les minimales seront déjà élevées, autour de 26 à 27 degrés dans plusieurs secteurs. L'après-midi, petit coup d'accélérateur d'un point de vue du thermomètre. Les maximales seront comprises entre 34 et 36 degrés. chaleur donc bien présente. Vendredi, le scénario ne change quasiment pas. Toujours un soleil généreux, un ciel largement dégagé, des températures qui augmentent autour de 37 degrés. En revanche, le week-end marquera un changement d'ambiance. Samedi, les prévisions de Météo France se confirment pour le moment avec l'arrivée de nombreuses averses tout au long de la journée. Cette perturbation s'accompagnera d'une baisse des températures l'après-midi. Les maximales redescendront autour de 27 à 28 degrés, une fraîcheur toute relative, mais qui sera tout de même appréciable après plusieurs jours de forte chaleur. Bonne nouvelle pour les nombreux événements prévus samedi soir. Les pluies devraient s'évacuer en fin de journée, laisser une soirée sèche. Et pour dimanche, la journée débutera une nouvelle fois sous les précipitations. Au fil des heures, le soleil reprendra progressivement le dessus sur une grande partie du département. Seuls les secteurs de Marmande, Casteljaloux et du Toninquet devraient conserver un temps plus humide durant l'après-midi, tandis qu'ailleurs, le ciel retrouvera de belles éclaircies.
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0: À Saint-Sylvestre-sur-Lot, décès de M. Serge Loubière, survenu à l'âge de 81 ans. Ses obsèques civiles seront célébrées aujourd'hui, mercredi 22 juillet, au crématorium du Grand Villeneuvois, Alès et Cazeneuve, à 13h30. La crémation aura lieu au crématorium du Grand Villeneuvois à 14h. Cet avis est communiqué par les pompes funèbres Moreno de Saint-Sylvestre-sur-Lot. À Fumel, décès de Madame Ginette Marsan, née Mouly, survenue à l'âge de 87 ans. Ses obsèques religieuses seront célébrées vendredi 24 juillet en l'église Saint-Antoine de Fumel à 9h. L'inhumation aura lieu au cimetière de Fumel. Les visites sont possibles demain jeudi de 9h à 18h à la maison funéraire Gracia à Fumel. Cet avis est communiqué par les pompes funèbres Gracia et Fils. À Fumel, Nadège, Marie-Christine et Laurence, ses filles, ses gendres, ses petits-enfants, ses arrière-petits-enfants, profondément touchés par les marques de sympathie qui leur ont été témoignées lors du décès de Madame Arlette Rowe, remercient toutes les personnes qui se sont associées à leur deuil, plus spécialement l'ASSAD, le SIAD, ainsi que ses infirmières Claire, Odile, Sylvie et Nadège. À Villeneuve-sur-Lot, son fils, ses petits-enfants et arrière-petits-enfants, profondément touchés par les marques de sympathie qui leur ont été témoignées lors du décès de Madame Marie-Claire Franco, remercient toutes les personnes qui se sont associées à leur deuil.

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1: Et on prend la direction de Sainte-Livrade et au cinéma Utopie, qui a le plaisir de vous annoncer la diffusion du film d'animation Le Corset, en présence de sa directrice, Madame Chloé Aubert. C'est le mardi 28 juillet à 14h30. Le film vibrant et rafraîchissant, qui magnifie les paysages ruraux de la Beauce et remet au goût du jour la pratique de l'orgue. Venez nombreux découvrir cette belle réalisation cinématographique. Et puis le bureau information jeunesse de Sainte-Livrade recherche pour le mois d'août deux jeunes bénévoles pour une mission d'un mois. 1000 euros vous sont offert pour financer votre permis B en échange de votre engagement. Condition, avoir plus de 18 ans, être inscrit à France Travail ou en mission locale et résider en centre-ville. Une opportunité unique pour allier expérience et mobilité. Contactez-nous au 05 53 01 47 98. Et on prend la direction de Sainte-Livrade et on est avec le maire de Sainte-Livrade, André Forget. Bonjour André Forget.
2: Et bonjour à Radio 4, bonjour à tous les auditeurs de Radio 4.
1: Allez, on parle du championnat du monde de cracher de noyaux de pruneaux qui revient à Sainte-Livrade-sur-Lot.
2: Et oui, le championnat du monde de cracher de pruneaux donc, revient à Sainte-Livrade-sur-Lot, organisé donc, par la très sérieuse Fédération française du cracher de noyaux de pruneaux. Ce championnat du monde a été créé donc, en 1995, s'est mis en sommeil pendant ces dernières années et donc il est complètement relancé cette année avec le partenariat bien sûr de la commune de Sainte-Livrade. Alors cette année, on va avoir également donc, un parrain de cette manifestation, une personne connue dans le monde du sport qui est Jefferson D. Joseph. Alors pour ceux qui ne connaissent pas le rugby, il a été champion olympique de rugby à 7 aux derniers Jeux olympiques, mais également champion du monde de rugby à 7 aussi. Nous avons trouvé donc des traces de ce champion du monde craché du pruneau qui venait de l'époque donc des moines de Clairac qui avaient fabriqué le pruneau d'abord. Et lors d'un repas dominical, le moine supérieur s'était un peu étouffé en avalant malheureusement un noyau de pruneau. Et les autres, pris de panique, lui ont tapé dans le dos et le noyau a été expulsé, a atterri donc sur la tête d'un moine en face. Et ça les a fait tellement rire qu'ils sont mis à faire des petits concours de cracher noyau de pruneau.
1: Le programme, c'est à partir de 16h, début des inscriptions enfants, 18h, début des compétitions pour les adultes et les personnes à mobilité réduite. À 20h, il y a le repas, bien sûr, avec du pruneau. À 21h, la grande finale adulte. Et puis, on rappelle seulement eh bien, que le record à battre pour les femmes, c'est 9,20 m et 15,70 m pour les hommes. On se retrouve à Sainte-Livrade le samedi 1er août pour le championnat du monde de cracher de noyaux de pruneau. 14e édition. On était avec le maire de Sainte-Livrade, André Forget. On va vous souhaiter une très très belle compétition et un très bon été, monsieur le maire.
2: Merci beaucoup. Et puis, venez nombreux à ce championnat du monde. Il y aura un moment vraiment de convivialité extraordinaire. On est là, c'est une compétition entre guillemets sérieuse, on est là sans se prendre au sérieux non plus. Et c'est ces petits moments de convivialité et de partage qui font aussi le côté festif de la ville de Sainte-Livrade.
1: Merci beaucoup, monsieur le maire. Bon été.
2: Merci à vous. Merci. Au revoir.
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Bonjour à tous, à la une de l'actualité, la ministre de la Transition écologique Monique Barbu a finalement renoncé à sa démission après une demande d'Emmanuel Macron. Elle avait annoncé quitter le gouvernement en dénonçant le vote de la loi d'urgence agricole qui autorise sous condition la réintroduction de certains pesticides interdits en France. Dans le Var, l'incendie de Pontevès n'est toujours pas fixé. Le feu est contenu mais plusieurs foyers restent actifs sous l'effet du vent. Plus de 1000 pompiers restent mobilisés. Déjà 2550 hectares ont brûlé. Le bilan provisoire fait état de 10 maisons détruites, d'une cinquantaine de logements touchés, de 4 blessés légers et de 130 personnes toujours évacuées. Pas de nouveau débat à l'Assemblée nationale sur la loi concernant l'usage des armes à feu par les forces de l'ordre. La commission des lois de l'Assemblée a décidé de classer sans suite la pétition contre la présomption d'usage légitime des armes à feu par la police, malgré plus de 730 000 signatures. La proposition de loi ayant déjà été adoptée le 7 juillet dernier, elle doit désormais être examinée par le Sénat. Daniel Syad, soupçonné d'avoir été un rabatteur pour Jeffrey Epstein, a été retrouvé mort à son domicile de Colombes, dans les Hauts-de-Seine. Une enquête a été ouverte pour déterminer les causes de son décès et une autopsie a été demandée. L'homme visé par 5 plaintes, dont plusieurs pour viol, niait les accusations portées contre lui. La répression des fraudes appelle à la vigilance avant d'acheter un climatiseur. Plus de 700 signalements ont été déposés depuis le 1er juin sur Signal Conso, principalement pour des achats en ligne. Fausses promotions, commandes non livrées ou vendeurs difficile à identifier. La DGCCRF recommande de vérifier les mentions légales et de se méfier des prix anormalement bas. Nintendo face à une bataille judiciaire aux États-Unis. Des joueurs accusent le géant japonais du jeu vidéo d'avoir fait payer 2 fois les droits de douane américains après des hausses de prix sur certaines consoles et accessoires. Nintendo, qui demande le remboursement des taxes versées au gouvernement, rejette ces accusations et réclame l'abandon de la plainte collective. La justice américaine devra désormais trancher. Et enfin, côté cyclisme, tous les coureurs encore en lice sur le Tour de France ont été contrôlés lors de la journée de repos. L'Agence internationale de contrôle, l'ITA, a réalisé des prélèvements sanguins dans le cadre du passeport biologique des athlètes. L'objectif est de renforcer la lutte contre le dopage. L'instance rappelle que ces contrôles sont de routine et ne présument d'aucune infraction. Voilà pour l'essentiel de l'actualité. Bon après-midi à tous.

Bonjour et bienvenue sur Radio 4, c'est Véro. Je vous accompagne tout au long de l'après-midi jusqu'à 16h avec de la musique, de la bonne humeur et bien sûr toutes vos idées de sortie en Lot-et-Garonne et en Dordogne. Le soleil est bien installé, l'été est là, alors c'est le moment d'en profiter. On regarde tout de suite ce qui vous attend aujourd'hui. Direction Gavaudan, le centre de découverte de la nature et du patrimoine vous propose des ateliers autour des mounaks et des runes sous la halle. Et ce soir, à 20h30, Isabelle Derrière vous donne rendez-vous à la salle des fêtes pour une soirée comptée. Puis à partir de 18h, direction Salle où le marché gourmand s'installe sur la place du village avec une animation assurée par la mère Michel. Et pour terminer la journée en musique, rendez-vous à 21h au bistrot associatif de Tézac pour le concert gratuit de Rémi Duguet Trio. Voilà de belles idées pour profiter de cette journée d'été. Je vous retrouve dans un instant avec d'autres rendez-vous à découvrir en Lot-et-Garonne et en Dordogne. Restez bien avec nous sur Radio 4. Tu sais

sieste est peut-être terminée. Et si vous profitez du soleil au bord de la piscine, en terrasse ou à l'ombre avec Radio 4, vous êtes au bon endroit. Voici maintenant les rendez-vous à noter pour ce jeudi. À 16h30, le Café culturel d'Escarats vous accueille à Devillac pour découvrir les plantes aromatiques de la ferme bio Neo Herba. Puis en soirée à 20h30, direction Cusorne, l'association Culture et Patrimoine vous invite à assister au concert d'Ava Corsica avec un répertoire mêlant chant corse, espagnol et français. De belles idées de sortie pour profiter de cette journée d'été. Et dans un instant, on se retrouve pour la suite de votre après-midi. En attendant, place à la plus belle musique sur Radio 4. 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

également ce bel après-midi sur Radio 4. C'est un vrai plaisir de vous accompagner jusqu'à 16h avec de la musique, de la bonne humeur et toutes vos idées de sortie. On regarde maintenant ce que vous réserve votre vendredi. Dans la matinée, la ferme de Soleil à Frespech vous accueille pour son marché paysan. Vous pourrez notamment assister à une démonstration de fabrication de la tourtière, une belle occasion de découvrir ce savoir-faire gourmand. Et à 14h30, direction Peine d'Agenais, où l'association Famille Rurale propose un atelier remue-ménage pour faire travailler ses neurones dans une ambiance conviviale. Voilà de quoi bien commencer le week-end. Je vous retrouve très vite pour d'autres idées de sortie. En attendant, profitez de votre après-midi et de la plus belle musique sur Radio 4.

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Juste avant, je vous parlais des rendez-vous de vendredi avec le marché paysan de la ferme de Souleil à Fraisse-Pêche et l'atelier Remue-Ménage proposé à Pain-d'Agenais. Maintenant, on poursuit avec les idées de sortie pour votre vendredi soir. À Tournon-d'Agenais, l'association Lou Mercat vous attend sur la place de la mairie pour son marché gourmand avec une animation musicale assurée par Pascal Châtel. Toujours en soirée, direction Ville-Réal pour la première réunion hippique de la saison sur le site de Pesquieba. Au programme 7 courses de trot, des animations pour les enfants et un espace restauration pour profiter pleinement de la soirée. Et à 21h, le Cercle Vinevois organise un loto à Villeneuve avec l'association Enfants Seniors Espoir. De belles idées pour commencer le week-end du bon pied. Profitez bien de votre après-midi, passez un bel été et restez avec nous sur Radio 4, la musique continue.

En ce bel après-midi d'été sur Radio 4. Vous profitez peut-être du soleil, d'un moment de détente en terrasse ou au bord de l'eau. En tous les cas, je suis heureuse de partager ce moment avec vous, avec des rendez-vous à découvrir, des idées de sortie et tous les petits plaisirs qui font vivre votre été en Lot-et-Garonne et en Dordogne. Avec ce beau temps, c'est le moment idéal pour profiter des animations près de chez vous. Et justement, voici un grand rendez-vous à noter pour ce week-end. Direction Peine d'Agenais, l'un des plus beaux villages de France qui accueille la 21e édition du festival Peine Art du 24 au 26 juillet. Pendant 3 jours, plus de 30 artistes vont investir une dizaine de lieux du village. Le temps fort sera samedi avec des spectacles, de la danse, du théâtre de rue et des ateliers. Et pour terminer cette grande journée, rendez-vous dès 21h pour une soirée musicale avec Les Bouillants suivi de DJ Soka. Une belle occasion de sortir, de découvrir et de profiter de l'ambiance estivale. Je vous retrouve dans quelques instants avec deux autres rendez-vous à ne pas manquer ce week-end.

J'espère que vous passez un bel après-midi en notre compagnie sur Radio 4. On poursuit notre tour des sorties du week-end avec deux rendez-vous à noter. Direction le Marmandais, du côté de Perrières, où la fête va rythmer tout le week-end. Premier rendez-vous, vendredi soir à 21h, avec la rampe Commentesque qui présentera la pièce Froufrou les Bains. Samedi, dès 19h30, place au repas concert avec le groupe Cover Drive. Et dimanche matin, les amateurs de balade pourront participer à une randonnée pédestre à 8h avant de partager un repas convivial à midi. Autre idée de sortie, la fête des battages au moulin de Citol, près de Sadillac. Vous pourrez découvrir des démonstrations de battage avec une locomobile à vapeur, visiter le moulin, profiter de la restauration sur place et des animations musicales. De beaux moments de découverte et de convivialité à vivre ce week-end. Je vous retrouve dans quelques instants avec d'autres idées de sortie pour profiter pleinement des prochains jours. Restez avec nous sur Radio 4.

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Bonjour à tous, à la une de l'actualité, la ministre de la Transition écologique Monique Barbu a finalement renoncé à sa démission après une demande d'Emmanuel Macron. Elle avait annoncé quitter le gouvernement en dénonçant le vote de la loi d'urgence agricole qui autorise sous condition la réintroduction de certains pesticides interdits en France. Dans le Var, l'incendie de Pont-Eves n'est toujours pas fixé. Le feu est contenu mais plusieurs foyers restent actifs sous l'effet du vent. Plus de 1000 pompiers restent mobilisés. Déjà 2550 hectares ont brûlé. Le bilan provisoire fait état de 10 maisons détruites, d'une cinquantaine de logements touchés, de 4 blessés légers et de 130 personnes toujours évacuées. Pas de nouveau débat à l'Assemblée nationale sur la loi concernant l'usage des armes à feu par les forces de l'ordre. La commission des lois de l'Assemblée a décidé de classer sans suite la pétition contre la présomption d'usage légitime des armes à feu par la police, malgré plus de 730 000 signatures. La proposition de loi ayant déjà été adoptée le 7 juillet dernier, elle doit désormais être examinée par le Sénat. Daniel Siad, soupçonné d'avoir été un rabatteur pour Jeffrey Epstein, a été retrouvé mort à son domicile de Colombes, dans les Hauts-de-Seine. Une enquête a été ouverte pour déterminer les causes de son décès et une autopsie a été demandée. L'homme visé par 5 plaintes, dont plusieurs pour viol, niait les accusations portées contre lui. La répression des fraudes appelle à la vigilance avant d'acheter un climatiseur. Plus de 700 signalements ont été déposés depuis le 1er juin sur Signal Conso, principalement pour des achats en ligne. Fausse promotion, commandes non livrées ou vendeurs difficiles à identifier. La DGCCRF recommande de vérifier les mentions légales et de se méfier des prix anormalement bas. Nintendo face à une bataille judiciaire aux États-Unis. Des joueurs accusent le géant japonais du jeu vidéo d'avoir fait payer deux fois les droits de douane américains après des hausses de prix sur certaines consoles et accessoires. Nintendo, qui demande le remboursement des taxes versées au gouvernement, rejette ces accusations et réclame l'abandon de la plainte collective. La justice américaine devra désormais trancher. Et enfin, côté cyclisme, tous les coureurs encore en lice sur le Tour de France ont été contrôlés lors de la journée de repos. L'Agence internationale de contrôle, l'ITA, a réalisé des prélèvements sanguins dans le cadre du passeport biologique des athlètes. L'objectif est de renforcer la lutte contre le dopage. L'instance rappelle que ces contrôles sont de routine et ne présument d'aucune infraction. Voilà pour l'essentiel de l'actualité. Bon après-midi à tous.

Place maintenant aux idées de sortie pour ce samedi. Direction la Dordogne dans un premier temps, avant de revenir en Lot-et-Garonne. À Villefranche-du-Périgord, le Secours catholique organise un vide-grenier de 9h30 à 17h30 au presbytère. Puis à Montferrand-du-Périgord, la fête votive va rythmer la journée avec des jeux, une course cycliste et en soirée un marché gourmand accompagné d'une animation musicale. Nous partons maintenant en Lot-et-Garonne à Tézac. Rendez-vous à 18h30 pour la première représentation des paysanneries. Ce spectacle en plein air vous fera revivre l'histoire de Manon et de son village en 1885. La soirée pourra se poursuivre autour d'un repas champêtre proposé sur réservation. Et puis direction Lausanne dès 19h pour les tables gourmandes. Cette semaine, l'ambiance musicale sera assurée par le groupe Les Originales. De belles idées pour profiter pleinement de votre samedi. Merci d'être avec nous sur Radio 4. Je vous souhaite une excellente fin d'après-midi et restez à l'écoute, la plus belle musique continue.

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êtes toujours avec nous sur Radio 4 et j'espère que vous profitez pleinement de ce mercredi après-midi. Le week-end se prépare déjà, alors voici quelques idées de sorties à noter pour dimanche. À Montbahu, le club des 4 moulins vous donne rendez-vous sur la place du village pour son vide-grenier. Puis à Villeréal, les passionnés de belles mécaniques pourront admirer des véhicules anciens lors du rassemblement de voitures de collection. Un concert est également prévu à 10h30 pour accompagner la matinée. Si vous préférez le grand écran, direction Mont-Saint-Paul-Libos. À 10h15, le ciné-club Revoir et revivre du cinéma Liberty projettera le film Blow Up. Et pour finir le week-end en beauté, rendez-vous à Villeréal dès 18h pour les 30 ans de la Bodega. Au programme, stand de restauration, groupes musicaux, bandas et batucada pour une grande soirée festive. De belles occasions de sortir et de profiter de l'ambiance estivale. Je vous retrouve dans un instant avec d'autres idées de rendez-vous. En attendant, montez le son, la musique continue sur Radio 4.

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1: Les vacances ont commencé pour certains, et si vous préparez déjà votre dimanche, voici quelques idées de sorties à noter pour terminer le week-end en beauté. Plusieurs animations vous attendent. À 19h, direction Castillonnès pour la soirée gourmande organisée sur la place de la mairie, avec une ambiance musicale assurée par le groupe Boutil. À Cadouin, le comité des fêtes vous donne également rendez-vous dimanche soir pour un marché gourmand suivi d'un concert. À 20h, la maison du grand site de Montpazier vous invite au théâtre de Verdure pour découvrir Tartuffe, interprété par le théâtre du Roi de Cœur. Et à Villeneuve, le cercle Villeneuvois clôturera le week-end avec un loto dimanche soir à 20h30. De belles occasions de sortir et de profiter de l'été. Je vous retrouve dans un instant avec d'autres idées de rendez-vous à noter. En attendant, montez le son, la plus belle musique continue sur Radio 4.

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Et maintenant, place à un rendez-vous à noter pour lundi. À partir de 18h, direction Saint-Sylvestre pour un marché Gaumont sur la place du Lot. Une soirée conviviale vous attend avec Alex Evans à l'animation. De quoi prolonger un peu l'esprit des vacances et bien démarrer la semaine. Je vous retrouve dans un instant avec d'autres rendez-vous à découvrir sur Radio 4. 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

Envie de profiter de l'été pour découvrir de nouveaux univers? Voici quelques expositions à découvrir dans les prochains jours. À Lougratte, l'église de Valette accueille jusqu'au 23 juillet les peintures de Gaëtan Bodino. À Montflanquin, faites une halte à la Salle d'Aquitaine. Le Gemme présente jusqu'au 24 juillet les œuvres de John Spetton. Entre huile, aquarelle et acrylique, l'artiste propose un regard original sur les paysages et l'architecture des Sud-Ouest. Et à Pujol, jusqu'au 28 juillet, deux expositions sont à découvrir. Les sculptures et peintures de Marc Poinat dans l'église Sainte-Foy, ainsi que les peintures de Camille Collère à la salle culturelle. Deux belles idées de sortie pour mêler découvertes et culture pendant l'été. Je vous retrouve dans un instant avec d'autres rendez-vous à noter.

refermer votre agenda des sorties. Tout au long de l'été, le club d'astronomie de la Capelle Biron vous invite à lever les yeux vers le ciel lors de soirées d'observation sur réservation. Une belle occasion de découvrir les étoiles et de profiter d'un moment hors du temps. Et pour les amateurs de tennis, les inscriptions sont ouvertes pour la 42e édition du tournoi de Saint-Étienne-de-Villeréal. Les rencontres auront lieu du 1er au 15 août avec des inscriptions possibles jusqu'au 29 juillet. Voilà, votre agenda touche à sa fin. J'espère qu'il vous aura donné quelques idées de sorties pour profiter pleinement de l'été. Merci d'avoir été avec moi. Je vous souhaite une excellente fin d'après-midi. Et restez bien à l'écoute de Radio 4, votre rendez-vous musique et découverte au quotidien.

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1: 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Bonjour à tous, à la une de l'actualité, à l'approche de la présidentielle, le gouvernement veut durcir les sanctions contre les ingérences électorales. Un projet de loi prévoit jusqu'à 3 ans de prison et 45 000 euros d'amende pour les atteintes à la sincérité du scrutin et jusqu'à 6 ans en cas d'intervention au profit d'une puissance étrangère. Le texte prévoit également de renforcer les outils contre les campagnes de désinformation en ligne. La coordination rurale, deuxième syndicat agricole français, appelle les agriculteurs à ne pas respecter les restrictions d'irrigation imposées par les préfectures face à la sécheresse. Le deuxième syndicat agricole français dénonce des mesures jugées trop contraignantes et réclame davantage de stockage d'eau pour les exploitations. Les tensions militaires au Moyen-Orient provoquent une nouvelle hausse des prix du pétrole. Après plusieurs semaines de baisse, le baril de Brent a repassé la barre des 95 $, une première depuis près de 6 semaines. Les investisseurs redoutent une perturbation durable des exportations d'hydrocarbures de la région, alors que les combats se poursuivent. L'épidémie d'Ebola a fait plus de 1000 morts en Afrique centrale, selon le dernier bilan communiqué par l'Organisation mondiale de la santé. La grande majorité des victimes se trouvent en République démocratique du Congo. 2 décès ont également été enregistrés en Ouganda voisin, où les autorités indiquent désormais ne plus compter de cas actifs de maladie. Et puis on est mercredi, c'est l'heure d'aller au cinéma aujourd'hui, et on a un film d'animation à l'affiche, La fille dans les nuages, Julie Pierret.
2: La fille passionnée de lecture, c'est Providence. Et moi je suis Airbag, ouais, le cochon d'Inde là. C'est moi qui amortis toutes les catastrophes causées par les bourdes de Providence.
3: On suit les aventures de Providence, une jeune fille de 11 ans qui hérite d'une plume magique capable de donner vie à tout ce qui est écrit. Lorsqu'un mystérieux personnage tente de s'en emparer, elle s'envole pour un incroyable voyage autour du monde dans le but de sauver la planète.
4: On ne peut pas sauver le monde à 11 ans. C'est impossible.
5: Voler aussi, c'est impossible.
6: J'y crois pas, Airbag.
2: Ouais, je sais, c'est bien ça mon problème.
3: Au casting des voix françaises, Louane et Jamel Debbouze qui interprètent Airbag, un cochon d'Inde bavard, attachant et complètement déjanté.
2: À chaque fois qu'on croit qu'on touche le fond, la situation empire.
3: Le film séduit par ses décors très réalistes, son univers fantastique, son humour et quelques scènes pleines de suspense.
7: Aucun enfant ne doit vivre pour le rêve de ses parents.
8: Ce rêve, c'est tout ce qui me reste de...
1: Merci Julie, un film d'aventure accessible aux petits comme aux grands, idéal pour les vacances. Voilà pour l'essentiel, bonne fin de journée à tous.

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0: Bonjour à tous. À la une de l'actualité, à l'approche de la présidentielle, le gouvernement veut durcir les sanctions contre les ingérences électorales. Un projet de loi prévoit jusqu'à 3 ans de prison et 45 000 euros d'amende pour les atteintes à la sincérité du scrutin et jusqu'à 6 ans en cas d'intervention au profit d'une puissance étrangère. Le texte prévoit également de renforcer les outils contre les campagnes de désinformation en ligne. La coordination rurale, deuxième syndicat agricole français, appelle les agriculteurs à ne pas respecter les restrictions d'irrigation imposées par les préfectures face à la sécheresse. Le deuxième syndicat agricole français dénonce des mesures jugées trop contraignantes et réclame davantage de stockage d'eau pour les exploitations. Les tensions militaires au Moyen-Orient provoquent une nouvelle hausse des prix du pétrole. Après plusieurs semaines de baisse, le baril de Brent a repassé la barre des 95 dollars, une première depuis près de 6 semaines. Les investisseurs redoutent une perturbation durable des exportations d'hydrocarbures de la région alors que les combats se poursuivent. L'épidémie d'Ebola a fait plus de 1000 morts en Afrique centrale selon le dernier bilan communiqué par l'Organisation mondiale de la santé. La grande majorité des victimes se trouvent en République démocratique du Congo. Deux décès ont également été enregistrés en Ouganda voisin, où les autorités indiquent désormais ne plus compter de cas actifs de maladie. Et puis on est mercredi, c'est l'heure d'aller au cinéma aujourd'hui, et on a un film d'animation à l'affiche, La fille dans les nuages, Julie Pierret.
1: La fille passionnée de lecture, c'est Providence. Et moi je suis Airbag, ouais, le cochon d'Inde là. C'est moi qui amortis toutes les catastrophes causées par les bourdes de Providence.
2: On suit les aventures de Providence, une jeune fille de 11 ans qui hérite d'une plume magique capable de donner vie à tout ce qui est écrit. Lorsqu'un mystérieux personnage tente de s'en emparer, elle s'envole pour un incroyable voyage autour du monde dans le but de sauver la planète.
3: On ne peut pas sauver le monde à 11 ans. C'est impossible.
4: Voler aussi, c'est impossible.
5: J'y crois pas, Airbag.
1: Ouais, je sais, c'est bien ça mon problème.
2: Au casting des voix françaises, Louane et Jamel Debbouze qui interprètent Airbag, un cochon d'Inde, bavard, attachant et complètement déjanté.
1: À chaque fois qu'on croit qu'on touche le fond, la situation empire.
2: Le film séduit par ses décors très réalistes, son univers fantastique, son humour et quelques scènes pleines de suspense.
6: Aucun enfant ne doit vivre pour le rêve de ses parents.
7: Ce rêve, c'est tout ce qui me reste d'eux.
0: Merci Julie, un film d'aventure accessible aux petits comme aux grands, idéal pour les vacances. Voilà pour l'essentiel, bonne fin de journée à tous.

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Bonsoir à tous. À la une de l'actualité, Santé publique France annonce 5764 décès en excès pendant la vague de chaleur qui a touché le pays du 17 juin au 2 juillet. Un bilan encore à confirmer car les autorités ne peuvent pas établir avec certitude un lien direct avec les températures. Les plus de 75 ans représentent la majorité des décès supplémentaires. Cette surmortalité est la plus importante enregistrée depuis la canicule historique de 2003. Plusieurs agents et collaborateurs de ministères ont été écartés après des tests antidrogue positifs. L'annonce vient du Premier ministre Sébastien Lecornu qui précise que des dépistages salivaires inopinés ont été mis en place pour des raisons d'exemplarité mais aussi de sécurité. Les contrôles vont continuer au sein des cabinets ministériels et de la haute fonction publique. Total Energy remet en place son bouclier sur les prix des carburants. Le groupe annonce un plafonnement du litre d'essence à 1,99€ dans toutes ses stations en France et du diesel à 2,25€. Une décision prise alors que les tensions au Moyen-Orient font remonter les prix du pétrole. La mesure sera aussi appliquée lors des grands week-ends de départ en vacances sur les stations d'autoroute. 9 mois après le spectaculaire cambriolage du Louvre, la galerie d'Apollon a rouvert ses portes au public ce mercredi. Les pièces dérobées en octobre dernier restent introuvables et les bijoux encore conservés ont été retirés. Une nouvelle salle sécurisée doit être créée pour accueillir à nouveau les collections précieuses. La Chine hausse le ton après la loi française contre la fast fashion. Pékin dénonce une réglementation jugée discriminatoire et menace la France de possibles mesures de rétorsion commerciale. Le texte adopté par le Parlement français prévoit de taxer davantage les vêtements de l'ultra fast fashion et d'interdire leur publicité. Sont notamment visées les grandes plateformes asiatiques comme Shein, Temu ou AliExpress. La cité antique de Tyr au Liban rejoint la liste des patrimoines mondiaux en péril de l'UNESCO. Cette ville historique, l'une des plus anciennes de Méditerranée, a été endommagée par des bombardements liés au conflit au Moyen-Orient. L'UNESCO alerte sur les risques qui pèsent sur ces vestiges, notamment romains, et estime que leur protection n'est plus suffisamment garantie. Et puis on termine par un mot au cyclisme avec le Tour de France et c'est le Belge Jasper Philipsen qui s'est imposé au sprint lors de la 17e étape entre Chambéry et Voiron en Isère. Il signe sa 11e victoire sur la grande boucle et sera proche du maillot vert. Au classement général, pas de changement pour le moment. On retrouve toujours Tadej Pogacar qui reste leader avec le maillot jaune. Voilà pour l'essentiel de l'actualité. Bonne soirée à tous.

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1: 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Bonsoir à tous, à la une de l'actualité, Santé publique France annonce 5764 décès en excès pendant la vague de chaleur qui a touché le pays du 17 juin au 2 juillet. Un bilan encore à confirmer car les autorités ne peuvent pas établir avec certitude un lien direct avec les températures. Les plus de 75 ans représentent la majorité des décès supplémentaires. Cette surmortalité est la plus importante enregistrée depuis la canicule historique de 2003. Plusieurs agents et collaborateurs du ministère ont été écartés après des tests antidrogue positifs. L'annonce vient du Premier ministre Sébastien Lecornu qui précise que des dépistages salivaires inopinés ont été mis en place pour des raisons d'exemplarité mais aussi de sécurité. Les contrôles vont continuer au sein des cabinets ministériels et de la haute fonction publique. Total Energy remet en place son bouclier sur les prix des carburants. Le groupe annonce un plafonnement du litre d'essence à 1,99€ dans toutes ses stations en France et du diesel à 2,25€. Une décision prise alors que les tensions au Moyen-Orient font remonter les prix du pétrole. La mesure sera aussi appliquée lors des grands week-ends de départ en vacances sur les stations d'autoroute. 9 mois après le spectaculaire cambriolage du Louvre, la galerie d'Apollon a rouvert ses portes au public ce mercredi. Les pièces dérobées en octobre dernier reste introuvable et les bijoux encore conservés ont été retirés. Une nouvelle salle sécurisée doit être créée pour accueillir à nouveau les collections précieuses. La Chine hausse le ton après la loi française contre la fast fashion. Pékin dénonce une réglementation jugée discriminatoire et menace la France de possibles mesures de rétorsion commerciale. Le texte adopté par le Parlement français prévoit de taxer davantage les vêtements de l'ultra fast fashion et d'interdire leur publicité. Sont notamment visées les grandes plateformes asiatiques comme Shein, Temu ou AliExpress. La cité antique de Tyr au Liban rejoint la liste des patrimoines mondiaux en péril de l'UNESCO. Cette ville historique, l'une des plus anciennes de Méditerranée, a été endommagée par des bombardements liés au conflit au Moyen-Orient. L'UNESCO alerte sur les risques qui pèsent sur ces vestiges, notamment romains, et estime que leur protection n'est plus suffisamment garantie. Et puis on termine par un mot cyclisme avec le Tour de France et c'est le Belge Jasper Philipsen qui s'est imposé au sprint lors de la 17e étape entre Chambéry et Voiron en Isère. Il signe sa 11e victoire sur la grande boucle et se rapproche du maillot vert. Au classement général, pas de changement pour le moment. On retrouve toujours Tadej Pogacar qui reste leader avec le maillot jaune. Voilà pour l'essentiel de l'actualité. Bonne soirée à tous.

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0: Bonjour, comme chaque semaine, je vous donne des astuces pour votre famille. Et les valises sont bouclées, les lunettes de soleil sont sur le nez, la playlist des vacances tourne en boucle. Bref, c'est le grand départ. Mais voilà, à peine le premier péage franchi, une petite voix s'élève à l'arrière.
1: Papa, maman, j'ai mal au cœur.
0: Pas de panique, on respire. Aujourd'hui, je vous donne les meilleures astuces pour sauver vos sièges auto et vos vacances.
1: Pourquoi je suis malade en voiture ?
0: Ce fléau a un nom scientifique, la cinétose. Pour faire simple, c'est le cerveau qui bug. Vos yeux disent qu'on avance à 110 km/h, mais l'oreille interne de votre enfant dit

0: Essayez de regarder le plus loin possible.
1: Et attention, règle absolue, on bannit les écrans, les livres et les bandes dessinées. C'est le déclencheur numéro 1. À la place, on mise sur les podcasts audio, les devinettes ou le fameux jeu des voitures rouges. Pensez aussi à aérer la voiture. L'air frais est un antinauséeux naturel et conduisez avec souplesse. On oublie le mode pilote de Formule 1 dans les ronds-points.
0: Ok, je range ma tablette.
1: Si votre enfant est sujet à ça, anticipez avec un peu d'homéopathie ou une sucette au gingembre avant de partir.
0: Merci maman.
1: Bonne route et à la semaine prochaine.

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Bonsoir à tous, à la une de l'actualité, Santé publique France annonce 5764 décès en excès pendant la vague de chaleur qui a touché le pays du 17 juin au 2 juillet. Un bilan encore à confirmer car les autorités ne peuvent pas établir avec certitude un lien direct avec les températures. Les plus de 75 ans représentent la majorité des décès supplémentaires. Cette surmortalité est la plus importante enregistrée depuis la canicule historique de 2003. Plusieurs agents et collaborateurs du ministère ont été écartés après des tests antidrogue positifs. L'annonce vient du Premier ministre Sébastien Lecornu qui précise que des dépistages salivaires inopinés ont été mis en place pour des raisons d'exemplarité mais aussi de sécurité. Les contrôles vont continuer au sein des cabinets ministériels et de la haute fonction publique. Total Energy remet en place son bouclier sur les prix des carburants. Le groupe annonce un plafonnement du litre d'essence à 1,99€ dans toutes ses stations en France et du diesel à 2,25€. Une décision prise alors que les tensions au Moyen-Orient font remonter les prix du pétrole. La mesure sera aussi appliquée lors des grands week-ends de départ en vacances sur les stations d'autoroute. 9 mois après le spectaculaire cambriolage du Louvre, la galerie d'Apollon a rouvert ses portes au public ce mercredi. Les pièces dérobées en octobre dernier restent introuvables et les bijoux encore conservés ont été retirés. Une nouvelle salle sécurisée doit être créée pour accueillir à nouveau les collections précieuses. La Chine hausse le ton après la loi française contre la fast fashion. Pékin dénonce une réglementation jugée discriminatoire et menace la France de possibles mesures de rétorsion commerciale. Le texte adopté par le Parlement français prévoit de taxer davantage les vêtements de l'ultra fast fashion et d'interdire leur publicité. Sont notamment visées les grandes plateformes asiatiques comme Shein, Temu ou AliExpress. La cité antique de Tyr au Liban rejoint la liste des patrimoines mondiaux en péril de l'UNESCO. Cette ville historique, l'une des plus anciennes de Méditerranée, a été endommagée par des bombardements liés au conflit au Moyen-Orient. L'UNESCO alerte sur les risques qui pèsent sur ces vestiges, notamment romains, et estime que leur protection n'est plus suffisamment garantie. Et puis on termine par un mot au cyclisme avec le Tour de France et c'est le Belge Jasper Philipsen qui s'est imposé au sprint lors de la 17e étape entre Chambéry et Voiron en Isère. Il signe sa 11e victoire sur la grande boucle et se rapproche du maillot vert. Au classement général, pas de changement pour le moment. On retrouve toujours Tadej Pogacar qui reste leader avec le maillot jaune. Voilà pour l'essentiel de l'actualité. Bonne soirée.

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